Chers auditeurs, bonjour. Nous allons consacrer notre émission d'aujourd'hui au discours d'Erdogan et de Netanyahou à la tribune de l'ONU. Les deux leaders se sont une fois de plus lancés des invectives, se traitant l'un l'autre de génocidaires. Depuis la tribune des Nations Unies, Erdogan a tout d'abord repris une formule qu'il répète depuis des années, « le monde vaut plus que 5 ». Par cette formule, il dénonce le poids excessif des 5 membres permanents du Conseil de sécurité. Erdogan revendique une transformation profonde de l'ordre international, mais précise rarement un modèle et des mécanismes pour réformer l'ONU. Il dénonce les problèmes mondiaux concernant les inégalités économiques, le climat ou l'intelligence artificielle, mais les instruments précis proposés par Ankara restent difficiles à identifier. Sa proximité affichée avec Trump produit encore peu de résultats visibles pour la Turquie. Les rapports chaleureux entre les deux hommes ne se traduisent pas par des avancées diplomatiques concrètes. Plusieurs dossiers majeurs restent toujours en suspens, comme la vente des F-35. Cette année encore, Erdogan s'est montré très critique envers Israël à propos de Gaza, tout en évitant cependant de critiquer Trump, saluant même les efforts de ce dernier en faveur d'un cessez-le-feu. Le président turc a par exemple critiqué l'absence à l'Assemblée générale du président palestinien, Mahmoud Abbas, qui n'avait pas pu se rendre à New York parce que l'administration américaine ne lui avait pas délivré de visa. Erdogan s'est bien sûr abstenu de mettre directement en cause Trump. Donald Trump, de son côté, utilise depuis longtemps un langage chaleureux et très personnel à l'égard du président turc. À New York, il l'a une nouvelle fois qualifié de « tough guy », c'est-à-dire un dur à cuire. Erdogan a également beaucoup insisté sur le poids régional de la Turquie. Il a rappelé les initiatives diplomatiques turques en Ukraine, en Syrie, à Gaza et dans le Golfe, sans oublier son prétendu rôle de stabilité dans le Caucase du Sud. Concernant les relations avec l'Arménie, le président turc a déclaré qu'Ankara et Yerevan avaient enregistré des progrès tangibles dans le processus de normalisation de leurs relations. Sans toutefois mentionner une date exacte pour l'ouverture de la frontière avec l'Arménie, il a une nouvelle fois utilisé la langue de bois en prétendant que les efforts diplomatiques entre les deux pays avançaient comme prévu. Il a aussi salué la détermination politique de Nikol Pachinian et d'Ilham Aliyev en faveur d'une paix durable dans la région. Nikol Pachinian et Recep Tayyip Erdogan se sont rencontrés en marge de l'Assemblée générale de l'ONU. Ils ont une fois de plus discuté des relations turco-arméniennes et du processus de paix entre l'Arménie et l'Azerbaïdjan. La Turquie a également salué les processus de normalisation avec l'Arménie dans les domaines du commerce bilatéral et des transports. La rencontre s'est tenue à la Maison turque à New York. Erdogan figurait parmi les premiers chefs d'État à prendre la parole à l'Assemblée générale des Nations Unies, ce qui n'est pas anodin pour les dirigeants turcs qui accordent une grande importance à l'ordre de passage à la tribune. Netanyahou a pris la parole après Erdogan, ce qui lui a donné l'occasion de lui répondre. Il a traité le président turc de « tyran » et l'a accusé notamment d'héberger des dirigeants du Hamas. Netanyahou a rejeté toutes les accusations d'Erdogan, le qualifiant de négationniste. Derrière cette bataille verbale se trouve une autre contradiction. Chacun invoque le droit international pour mettre en accusation l'autre. La Turquie souligne les procédures internationales visant Israël et rappelle les conséquences humanitaires de la guerre à Gaza. Israël, de son côté, met en avant les accusations concernant le négationnisme du génocide des Arméniens, le Hamas et les Kurdes. Rappelons que juste avant l'élocution de Netanyahou, les délégations de nombreux pays ont quitté la salle en guise de protestation. En revanche, la délégation azerbaïdjanaise, pays allié d'Israël, est resté dans la salle.
Le côté turc a accusé Netanyahou d'avoir utilisé la tribune de l'Assemblée générale de l'ONU pour formuler des accusations sans fondement contre la Turquie et Erdogan. Quant au premier ministre israélien Benjamin Netanyahou, il aurait ordonné à ses services de préparer un dossier contre le président turc à présenter devant la Cour pénale internationale, l'accusant d'abus contre les Kurdes et de financer le Hamas. Rappelons aussi que la Cour pénale internationale avait émis un mandat d'arrêt contre Netanyahou en 2024 pour crimes de guerre et crimes contre l'humanité à Gaza. La Turquie était intervenue dans cette procédure aux côtés de l'Afrique du Sud contre Israël. Chers auditeurs, voici pour l'actu Turquie de cette semaine. Merci de votre attention et à la semaine prochaine.

Parlez-nous, chers auditeurs, c'est Aren au micro d'IPFM, ravi de vous retrouver une nouvelle fois comme tous les matins. Alors au programme aujourd'hui, Anna Akhamian, Joseph Krikorian, Hofsep et Gomidas, ou encore un autre extrait live d'Armin Chik. Mais on commence tout de suite notre voyage musical avec The Bogos de la chanson arménienne, Bogos, depuis qu'il s'est coupé les cheveux. Je veux bien sûr parler d'André avec un titre très rock que l'on s'écoute tout de suite, Nino Yarjan, à bon réveil.

Allez, on continue notre programmation avec une toute jeune chanteuse qui surfe sur la vague R&B comme Sophie Mreyan ou encore Lilith Hovhannissian. Elle s'appelle Anna Akhamian et attention, elle nous chante Sovoragan Archik Chem. Eh oh, ça va les chevilles? Bon, on l'écoute parce qu'elle est jolie, hein. Anna Akhamian chante Sovoragan Archik Chem. C'est tout de suite sur IBFM.

Allez, on ouvre les portes de la discothèque The Hype FM Loft. Tout le monde peut rentrer, bien sûr, et danser sur Joseph Krikorian. Tché tché, bonne soirée, amusez-vous bien.

C'est un titre que vous m'avez demandé de repasser, chers auditeurs. Je sais que vous l'adorez. Il s'agit du chanteur Hovsep et l'orchestre Comidas. Incheretsir, c'est le titre. Allez, on monte le son. Vous êtes bien sur Hype FM.

Comme promis et durant les émissions qui vont arriver, je vous passe des extraits du dernier gros concert d'Armin Cic, enregistré fin 2013 à Yerevan. Aujourd'hui le titre c'est Make Make, attention ça décoiffe, n'oubliez pas bien sûr de vous recoiffer après. Make Make Armin Cic live, c'est uniquement sur Hype FM.

Mais pourquoi c'est toujours trop court? Bien sûr, c'est pour mieux revenir à l'antenne avec une toute nouvelle programmation musicale. Allez, je vous retrouve très vite sur Hype FM. Prenez du bon temps, passez une excellente journée. Je vous fais plein de batchik. Parior, hachor, bye.

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2: Bonjour, vous suivez le journal quotidien d'AIPFM. Dans le Sunik, un militaire azerbaïdjanais arrêté en Arménie après avoir blessé par balle une habitante du village de Chaki. Un militaire azerbaïdjanais ayant franchi la frontière arménienne a été arrêté jeudi 1er octobre dans la province du Sunik après avoir blessé par balle une habitante du village de Chaki. Selon le service national de sécurité arménien, la victime a été touchée à la jambe et le militaire a été interpellé par les forces de l'ordre. Une procédure pénale a été ouverte par le comité d'enquête arménien. L'affaire avait toutefois commencé plusieurs jours auparavant. Le 29 septembre, le service de sécurité d'État azerbaïdjanais avait informé son homologue arménien qu'un militaire avait quitté son lieu de service dans des circonstances inconnues et qu'un passage illégal de la frontière arménienne n'était pas exclu. Les autorités des deux pays avaient alors engagé des opérations de recherche. De nouvelles informations communiquées jeudi soir par le parquet général d'Azerbaïdjan permettent désormais d'identifier le militaire comme Nassimi Rassim Oglou Moussaïev. Selon Bakou, il serait dans une unité militaire située dans la direction de Latchin et son absence avait en réalité été constatée dès le 26 septembre, soit trois jours avant que les autorités azerbaïdjanaises n'en informent officiellement la partie arménienne. Le parquet militaire azerbaïdjanais affirme disposer d'éléments laissant penser qu'il avait quitté son unité sans autorisation et a ouvert une procédure pénale à son sujet. Cette chronologie laisse cependant une question importante sans réponse. À quelle date Nassimi Moussaïev est-il effectivement entré en Arménie? Les communiqués officiels ne permettent pas à ce stade de déterminer s'il a franchi la frontière dès le 26 septembre et passé plusieurs jours sur le territoire arménien avant son arrestation. Le 1er octobre à 14h15, le centre d'urgence 112 du ministère arménien de l'Intérieur a reçu un signalement concernant une habitante de Chaki blessée par balle à la jambe. Plusieurs unités de police ont été envoyées sur place. Les investigations ont conduit les autorités arméniennes à attribuer le tir au militaire azerbaïdjanais qui a ensuite été arrêté. Selon Ruben Manoucharian, chef du village de Chaki, la femme a été blessée à l'intérieur de son domicile en présence de ses enfants. Il affirme que l'homme disposait d'un fusil d'assaut mais portait des vêtements civils. Le militaire aurait lui-même été blessé avant de quitter la maison et de prendre la fuite. Des traces de sang auraient été découvertes sur les lieux. La victime, pour sa part, était hors de danger, selon le responsable local. Chaki se trouve à moins de 20 km des portions les plus proches de la frontière entre l'Arménie et l'Azerbaïdjan. Le service national de sécurité n'a pas précisé comment le militaire armé avait réussi à franchir cette frontière militarisée, puis à progresser jusqu'au village, ni si les habitants des localités frontalières avaient été prévenus qu'un militaire azerbaïdjanais était potentiellement recherché sur le territoire arménien. L'incident rappelle par ailleurs un précédent, survenu dans cette même région en avril 2023, lorsque deux militaires azerbaïdjanais avaient pénétré dans le Sunik, l'un avait été arrêté près du village de Chaki, tandis que le second avait été reconnu coupable en Arménie de meurtre d'un civil. Les deux hommes avaient été ensuite remis à l'Azerbaïdjan en décembre 2023, dans le cadre d'un échange contre 32 détenus arméniens détenus à Bakou. Bakou a désormais confirmé que Nassimi Moussaïev se trouve en Arménie et a été arrêté par les autorités arméniennes. Le parquet général azerbaïdjanais indique que les organismes compétents des deux pays restent en contact afin d'établir les circonstances de son départ, de son unité, de sa présence en territoire arménien et de son arrestation. Le Premier ministre arménien Nikol Pachinian a indiqué le 1er octobre que l'Arménie pourrait revoir sa stratégie concernant la construction de sa future centrale nucléaire. Alors que son gouvernement privilégiait jusqu'ici les petits réacteurs modulaires, Pachinian estime désormais que cette technologie ne pourra pas fournir une puissance suffisante pour répondre aux futurs besoins énergétiques du pays. Cette évolution intervient deux jours après une rencontre à Yerevan avec Alexei Likhachev, directeur général de Rosatom. Selon Pachinian, l'Arménie connaît une augmentation de ses besoins en électricité, notamment en raison de la construction et du développement de centres de données liés à l'intelligence artificielle. Rosatom s'est dit prêt à construire en Arménie un nouveau réacteur d'une puissance plus de deux fois supérieure à celle de l'unique réacteur actuellement en fonctionnement à Metsamor, qui fournit environ un tiers de l'électricité du pays. Ces déclarations interviennent alors que l'Arménie avait parallèlement renforcé sa coopération nucléaire avec les États-Unis. En février 2026, lors de sa visite à Yerevan, le vice-président américain J.D. Vance avait finalisé avec Pachinian un accord de coopération dans le domaine nucléaire. Washington avait alors évoqué jusqu'à 5 milliards de dollars d'exportation américaine initiale, auxquelles pouvaient s'ajouter 4 milliards de dollars de contrats à long terme, liés notamment au combustible et à la maintenance. Le choix définitif n'est donc pas encore arrêté. Pachinian a indiqué que l'Arménie déciderait bientôt quel pays ou quelle entreprise étrangère réalisera son futur projet nucléaire en Arménie, laissant ouverte la question de la technologie et du partenariat qui succéderont à terme l'actuelle centrale de Metsamor. L'Arménie prévoit un nouvel emprunt de 250 millions d'euros auprès de l'Agence française de développement. Le gouvernement arménien prévoit d'obtenir une ligne de crédit de 250 millions d'euros auprès de l'AFD, l'Agence française de développement. Le projet figurait à l'ordre du jour de la réunion gouvernementale du 1er octobre. Ce financement doit notamment soutenir les dépenses et investissements publics et sera affecté au financement du déficit budgétaire de l'Arménie pour 2026. Selon le ministère arménien des Finances, l'obtention de ces fonds est nécessaire pour assurer le financement des différentes dépenses prévues au budget de l'État. L'emprunt serait conclu sur une durée de 20 ans avec 5 années de différé pour le remboursement. Le gouvernement doit encore choisir entre un taux fixe et un taux variable. Dans le second cas, le taux d'intérêt atteindrait 5,1% par an. À la fin juillet, la dette publique arménienne dépassait 13,9 milliards de dollars, dont environ 6,8 milliards de dettes extérieures. L'AFD, l'Agence française de développement, est présente en Arménie depuis 2013. L'agence indique avoir engagé 670 millions d'euros dans le pays depuis cette date, notamment dans l'irrigation, l'efficacité énergétique, le développement territorial et l'accompagnement des réformes des finances publiques. Fin de ce journal, merci de nous avoir suivis.

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1: Bonjour, vous suivez le journal quotidien d'AIPFM. Dans le Sunik, un militaire azerbaïdjanais arrêté en Arménie après avoir blessé par balle une habitante du village de Shaki. Un militaire azerbaïdjanais ayant franchi la frontière arménienne a été arrêté jeudi 1er octobre dans la province du Sunik après avoir blessé par balle une habitante du village de Shaki. Selon le service national de sécurité arménien, la victime a été touchée à la jambe et le militaire a été interpellé par les forces de l'ordre. Une procédure pénale a été ouverte par le comité d'enquête arménien. L'affaire avait toutefois commencé plusieurs jours auparavant. Le 29 septembre, le service de sécurité d'État azerbaïdjanais avait informé son homologue arménien qu'un militaire avait quitté son lieu de service dans des circonstances inconnues et qu'un passage illégal de la frontière arménienne n'était pas exclu. Les autorités des deux pays avaient alors engagé des opérations de recherche. De nouvelles informations communiquées jeudi soir par le parquet général d'Azerbaïdjan permettent désormais d'identifier le militaire comme Nassimi Rassim Oglu Moussaïev. Selon Bakou, il serait dans une unité militaire située dans la direction de Latchine et son absence avait en réalité été constatée dès le 26 septembre, soit trois jours avant que les autorités azerbaïdjanaises n'en informent officiellement la partie arménienne. Le parquet militaire azerbaïdjanais affirme disposer d'éléments laissant penser qu'il avait quitté son unité sans autorisation et a ouvert une procédure pénale à son sujet. Cette chronologie laisse cependant une question importante sans réponse. À quelle date Nassimi Moussaïev est-il effectivement entré en Arménie? Les communiqués officiels ne permettent pas à ce stade de déterminer s'il a franchi la frontière dès le 26 septembre et passé plusieurs jours sur le territoire arménien avant son arrestation. Le 1er octobre à 14h15, le centre d'urgence 112 du ministère arménien de l'Intérieur a reçu un signalement concernant une habitante de Shaki blessée par balle à la jambe. Plusieurs unités de police ont été envoyées sur place. Les investigations ont conduit les autorités arméniennes à attribuer le tir au militaire azerbaïdjanais qui a ensuite été arrêté. Selon Ruben Manoucharian, chef du village de Shaki, la femme a été blessée à l'intérieur de son domicile en présence de ses enfants. Il affirme que l'homme disposait d'un fusil d'assaut mais portait des vêtements civils. Le militaire aurait lui-même été blessé avant de quitter la maison et de prendre la fuite. Des traces de sang auraient été découvertes sur les lieux. La victime, pour sa part, était hors de danger, selon le responsable local. Shaki se trouve à moins de 20 km des portions les plus proches de la frontière entre l'Arménie et l'Azerbaïdjan. Le service national de sécurité n'a pas précisé comment le militaire armé avait réussi à franchir cette frontière militarisée, puis à progresser jusqu'au village, ni si les habitants des localités frontalières avaient été prévenus qu'un militaire azerbaïdjanais était potentiellement recherché sur le territoire arménien. L'incident rappelle par ailleurs un précédent, survenu dans cette même région en avril 2023, lorsque deux militaires azerbaïdjanais avaient pénétré dans le Sunik, l'un avait été arrêté près du village de Shaki, tandis que le second avait été reconnu coupable en Arménie de meurtre d'un civil. Les deux hommes avaient été ensuite remis à l'Azerbaïdjan en décembre 2023, dans le cadre d'un échange contre 32 détenus arméniens détenus à Bakou. Bakou a désormais confirmé que Nassimi Moussaïev se trouve en Arménie et a été arrêté par les autorités arméniennes. Le parquet général azerbaïdjanais indique que les organismes compétents des deux pays restent en contact afin d'établir les circonstances de son départ, de son unité, de sa présence en territoire arménien et de son arrestation. Le Premier ministre arménien Nicole Pachinian a indiqué le 1er octobre que l'Arménie pourrait revoir sa stratégie concernant la construction de sa future centrale nucléaire. Alors que son gouvernement privilégiait jusqu'ici les petits réacteurs modulaires, Pachinian estime désormais que cette technologie ne pourra pas fournir une puissance suffisante pour répondre aux futurs besoins énergétiques du pays. Cette évolution intervient deux jours après une rencontre à Yerevan avec Alexei Likachev, directeur général de Rosatom. Selon Pachinian, l'Arménie connaît une augmentation de ses besoins en électricité, notamment en raison de la construction et du développement de centres de données liés à l'intelligence artificielle. Rosatom s'est dit prêt à construire en Arménie Un nouveau réacteur d'une puissance plus de deux fois supérieure à celle de l'unique réacteur actuellement en fonctionnement à Metsamor, qui fournit environ un tiers de l'électricité du pays. Ces déclarations interviennent alors que l'Arménie avait parallèlement renforcé sa coopération nucléaire avec les États-Unis. En février 2026, lors de sa visite à Yerevan, le vice-président américain J.D. Vance avait finalisé avec Pachinian un accord de coopération dans le domaine nucléaire. Washington avait alors évoqué jusqu'à 5 milliards de dollars d'exportation américaine initiale, auxquelles pouvaient s'ajouter 4 milliards de dollars de contrats à long terme, liés notamment au combustible et à la maintenance. Le choix définitif n'est donc pas encore arrêté. Pachinian a indiqué que l'Arménie déciderait bientôt quel pays ou quelle entreprise étrangère réalisera son futur projet nucléaire en Arménie, laissant ouverte la question de la technologie et du partenariat qui succéderont à terme l'actuelle centrale de Metsamor. L'Arménie prévoit un nouvel emprunt de 250 millions d'euros auprès de l'Agence française de développement. Le gouvernement arménien prévoit d'obtenir une ligne de crédit de 250 millions d'euros auprès de l'AFD, l'Agence française de développement. Le projet figurait à l'ordre du jour de la réunion gouvernementale du 1er octobre. Ce financement doit notamment soutenir les dépenses et investissements publics et sera affecté au financement du déficit budgétaire de l'Arménie pour 2026. Selon le ministère arménien des Finances, l'obtention de ces fonds est nécessaire pour assurer le financement des différentes dépenses prévues au budget de l'État. L'emprunt serait conclu sur une durée de 20 ans avec 5 années de différé pour le remboursement. Le gouvernement doit encore choisir entre un taux fixe et un taux variable. Dans le second cas, le taux d'intérêt atteindrait 5,1% par an. À la fin juillet, la dette publique arménienne dépassait 13,9 milliards de dollars, dont environ 6,8 milliards de dettes extérieures. L'AFD, l'Agence française de développement, est présente en Arménie depuis 2013. L'agence indique avoir engagé 670 millions d'euros dans le pays depuis cette date, notamment dans l'irrigation, l'efficacité énergétique, le développement territorial et l'accompagnement des réformes des finances publiques. Fin de ce journal, merci de nous avoir suivis.

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1: Bonjour, vous suivez le journal quotidien d'Aïp FM. Dans le Sunik, un militaire azerbaïdjanais arrêté en Arménie après avoir blessé par balle une habitante du village de Shaki. Un militaire azerbaïdjanais ayant franchi la frontière arménienne a été arrêté jeudi 1er octobre dans la province du Sunik après avoir blessé par balle une habitante du village de Shaki. Selon le service national de sécurité arménien, la victime a été touchée à la jambe et le militaire a été interpellé par les forces de l'ordre. Une procédure pénale a été ouverte par le comité d'enquête arménien. L'affaire avait toutefois commencé plusieurs jours auparavant. Le 29 septembre, le service de sécurité d'État azerbaïdjanais avait informé son homologue arménien qu'un militaire avait quitté son lieu de service dans des circonstances inconnues et qu'un passage illégal de la frontière arménienne n'était pas exclu. Les autorités des deux pays avaient alors engagé des opérations de recherche. De nouvelles informations communiquées jeudi soir par le parquet général d'Azerbaïdjan permettent désormais d'identifier le militaire comme Nassimi Rassim Oglu Moussaïev. Selon Bakou, il serait dans une unité militaire située dans la direction de Latchin et son absence avait en réalité été constatée dès le 26 septembre, soit trois jours avant que les autorités azerbaïdjanaises n'en informent officiellement la partie arménienne. Le parquet militaire azerbaïdjanais affirme disposer d'éléments laissant penser qu'il avait quitté son unité sans autorisation et a ouvert une procédure pénale à son sujet. Cette chronologie laisse cependant une question importante sans réponse. À quelle date Nassimi Moussaïev est-il effectivement entré en Arménie? Les communiqués officiels ne permettent pas à ce stade de déterminer s'il a franchi la frontière dès le 26 septembre et passé plusieurs jours sur le territoire arménien avant son arrestation. Le 1er octobre à 14h15, le centre d'urgence 112 du ministère arménien de l'Intérieur a reçu un signalement concernant une habitante de Shaki blessée par balle à la jambe. Plusieurs unités de police ont été envoyées sur place. Les investigations ont conduit les autorités arméniennes à attribuer le tir au militaire azerbaïdjanais qui a ensuite été arrêté. Selon Ruben Manoucharian, chef du village de Shaki, la femme a été blessée à l'intérieur de son domicile en présence de ses enfants. Il affirme que l'homme disposait d'un fusil d'assaut mais portait des vêtements civils. Le militaire aurait lui-même été blessé avant de quitter la maison et de prendre la fuite. Des traces de sang auraient été découvertes sur les lieux. La victime, pour sa part, était hors de danger, selon le responsable local. Shaki se trouve à moins de 20 km des portions les plus proches de la frontière entre l'Arménie et l'Azerbaïdjan. Le service national de sécurité n'a pas précisé comment le militaire armé avait réussi à franchir cette frontière militarisée, puis à progresser jusqu'au village, ni si les habitants des localités frontalières avaient été prévenus qu'un militaire azerbaïdjanais était potentiellement recherché sur le territoire arménien. L'incident rappelle par ailleurs un précédent, survenu dans cette même région en avril 2023, lorsque deux militaires azerbaïdjanais avaient pénétré dans le Sunik, l'un avait été arrêté près du village de Shaki, tandis que le second avait été reconnu coupable en Arménie de meurtre d'un civil. Les deux hommes avaient été ensuite remis à l'Azerbaïdjan en décembre 2023, dans le cadre d'un échange contre 32 détenus arméniens détenus à Bakou. Bakou a désormais confirmé que Nassimi Moussaïev se trouve en Arménie et a été arrêté par les autorités arméniennes. Le parquet général azerbaïdjanais indique que les organismes compétents des deux pays restent en contact afin d'établir les circonstances de son départ, de son unité, de sa présence en territoire arménien et de son arrestation. Le Premier ministre arménien Nikol Pachinian a indiqué le 1er octobre que l'Arménie pourrait revoir sa stratégie concernant la construction de sa future centrale nucléaire. Alors que son gouvernement privilégiait jusqu'ici les petits réacteurs modulaires, Pachinian estime désormais que cette technologie ne pourra pas fournir une puissance suffisante pour répondre aux futurs besoins énergétiques du pays. Cette évolution intervient deux jours après une rencontre à Yerevan avec Alexei Likachev, directeur général de Rosatom. Selon Pachinian, l'Arménie connaît une augmentation de ses besoins en électricité, notamment en raison de la construction et du développement de centres de données liés à l'intelligence artificielle. Rosatom s'est dit prêt à construire en Arménie un nouveau réacteur d'une puissance plus de deux fois supérieure à celle de l'unique réacteur actuellement en fonctionnement à Metsamor, qui fournit environ un tiers de l'électricité du pays. Ces déclarations interviennent alors que l'Arménie avait parallèlement renforcé sa coopération nucléaire avec les États-Unis. En février 2026, lors de sa visite à Yerevan, le vice-président américain J.D. Vance avait finalisé avec Pachinian un accord de coopération dans le domaine nucléaire. Washington avait alors évoqué jusqu'à 5 milliards de dollars d'exportations américaine initiale, auxquelles pouvaient s'ajouter 4 milliards de dollars de contrats à long terme, liés notamment au combustible et à la maintenance. Le choix définitif n'est donc pas encore arrêté. Pachinian a indiqué que l'Arménie déciderait bientôt quel pays ou quelle entreprise étrangère réalisera son futur projet nucléaire en Arménie, laissant ouverte la question de la technologie et du partenariat qui succéderont à terme l'actuelle centrale de Metsamor. L'Arménie prévoit un nouvel emprunt de 250 millions d'euros auprès de l'Agence française de développement. Le gouvernement arménien prévoit d'obtenir une ligne de crédit de 250 millions d'euros auprès de l'AFD, l'Agence française de développement. Le projet figurait à l'ordre du jour de la réunion gouvernementale du 1er octobre. Ce financement doit notamment soutenir les dépenses et investissements publics et sera affecté au financement du déficit budgétaire de l'Arménie pour 2026. Selon le ministère arménien des Finances, l'obtention de ces fonds est nécessaire pour assurer le financement des différentes dépenses prévues au budget de l'État. L'emprunt serait conclu sur une durée de 20 ans avec 5 années de différé pour le remboursement. Le gouvernement doit encore choisir entre un taux fixe et un taux variable. Dans le second cas, le taux d'intérêt atteindrait 5,1% par an. À la fin juillet, la dette publique arménienne dépassait 13,9 milliards de dollars, dont environ 6,8 milliards de dettes extérieures. L'AFD, l'Agence française de développement, est présente en Arménie depuis 2013. L'agence indique avoir engagé 670 millions d'euros dans le pays depuis cette date, notamment dans l'irrigation, l'efficacité énergétique, le développement territorial et l'accompagnement des réformes des finances publiques. Fin de ce journal, merci de nous avoir suivis.

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1: Bonjour, vous suivez le journal quotidien d'AIPFM. Dans le Sunik, un militaire azerbaïdjanais arrêté en Arménie après avoir blessé par balle une habitante du village de Shaki. Un militaire azerbaïdjanais ayant franchi la frontière arménienne a été arrêté jeudi 1er octobre dans la province du Sunik après avoir blessé par balle une habitante du village de Shaki. Selon le service national de sécurité arménien, la victime a été touchée à la jambe et le militaire a été interpellé par les forces de l'ordre. Une procédure pénale a été ouverte par le comité d'enquête arménien. L'affaire avait toutefois commencé plusieurs jours auparavant. Le 29 septembre, le service de sécurité d'État azerbaïdjanais avait informé son homologue arménien qu'un militaire avait quitté son lieu de service dans des circonstances inconnues et qu'un passage illégal de la frontière arménienne n'était pas exclu. Les autorités des deux pays avaient alors engagé des opérations de recherche. De nouvelles informations communiquées jeudi soir par le parquet général d'Azerbaïdjan permettent désormais d'identifier le militaire comme Nassimi Rassim Oglu Moussaïev. Selon Bakou, il serait dans une unité militaire située dans la direction de Latchine et son absence avait en réalité été constatée dès le 26 septembre, soit trois jours avant que les autorités azerbaïdjanaises n'en informent officiellement la partie arménienne. Le parquet militaire azerbaïdjanais affirme disposer d'éléments laissant penser qu'il avait quitté son unité sans autorisation et a ouvert une procédure pénale à son sujet. Cette chronologie laisse cependant une question importante sans réponse. À quelle date Nassimi Moussaïev est-il effectivement entré en Arménie? Les communiqués officiels ne permettent pas à ce stade de déterminer s'il a franchi la frontière dès le 26 septembre et passé plusieurs jours sur le territoire arménien avant son arrestation. Le 1er octobre à 14h15, le centre d'urgence 112 du ministère arménien de l'Intérieur a reçu un signalement concernant une habitante de Shaki blessée par balle à la jambe. Plusieurs unités de police ont été envoyées sur place. Les investigations ont conduit les autorités arméniennes à attribuer le tir au militaire azerbaïdjanais qui a ensuite été arrêté. Selon Ruben Manoucharian, chef du village de Shaki, la femme a été blessée à l'intérieur de son domicile en présence de ses enfants. Il affirme que l'homme disposait d'un fusil d'assaut mais portait des vêtements civils. Le militaire aurait lui-même été blessé avant de quitter la maison et de prendre la fuite. Des traces de sang auraient été découvertes sur les lieux. La victime, pour sa part, était hors de danger, selon le responsable local. Shaki se trouve à moins de 20 km des portions les plus proches de la frontière entre l'Arménie et l'Azerbaïdjan. Le service national de sécurité n'a pas précisé comment le militaire armé avait réussi à franchir cette frontière militarisée, puis à progresser jusqu'au village, ni si les habitants des localités frontalières avaient été prévenus qu'un militaire azerbaïdjanais était potentiellement recherché sur le territoire arménien. L'incident rappelle par ailleurs un précédent, survenu dans cette même région en avril 2023, lorsque deux militaires azerbaïdjanais avaient pénétré dans le Sunik, l'un avait été arrêté près du village de Shaki, tandis que le second avait été reconnu coupable en Arménie de meurtre d'un civil. Les deux hommes avaient été ensuite remis à l'Azerbaïdjan en décembre 2023, dans le cadre d'un échange contre 30

l'avenir une puissance suffisante pour répondre aux futurs besoins énergétiques du pays. Cette évolution intervient deux jours après une rencontre à Yerevan avec Alexei Likachev, directeur général de Rosatom. Selon Pachinian, l'Arménie connaît une augmentation de ses besoins en électricité, notamment en raison de la construction et du développement de centres de données liés à l'intelligence artificielle. Rosatom s'est dit prêt à construire en Arménie un nouveau réacteur d'une puissance plus de deux fois supérieure à celle de l'unique réacteur actuellement en fonctionnement à Metsamor, qui fournit environ un tiers de l'électricité du pays. Ces déclarations interviennent alors que l'Arménie avait parallèlement renforcé sa coopération nucléaire avec les États-Unis. En février 2026, lors de sa visite à Yerevan, le vice-président américain J.D. Vance avait finalisé avec Pachinian un accord de coopération dans le domaine nucléaire. Washington avait alors évoqué jusqu'à 5 milliards de dollars d'exportation américaine initiale, auquel pouvaient s'ajouter 4 milliards de dollars de contrats à long terme, liés notamment au combustible et à la maintenance. Le choix définitif n'est donc pas encore arrêté. Pachinian a indiqué que l'Arménie déciderait bientôt quel pays ou quelle entreprise étrangère réalisera son futur projet nucléaire en Arménie, laissant ouverte la question de la technologie et du partenariat qui succéderont à terme l'actuelle centrale de Metsamor. L'Arménie prévoit un nouvel emprunt de 250 millions d'euros auprès de l'Agence française de développement. Le gouvernement arménien prévoit d'obtenir une ligne de crédit de 250 millions d'euros auprès de l'AFD, l'Agence française de développement. Le projet figurait à l'ordre du jour de la réunion gouvernementale du 1er octobre. Ce financement doit notamment soutenir les dépenses et investissements publics et sera affecté au financement du déficit budgétaire de l'Arménie pour 2026. Selon le ministère arménien des Finances, l'obtention de ces fonds est nécessaire pour assurer le financement des différentes dépenses prévues au budget de l'État. L'emprunt serait conclu sur une durée de 20 ans avec 5 années de différé pour le remboursement. Le gouvernement doit encore choisir entre un taux fixe et un taux variable. Dans le second cas, le taux d'intérêt atteindrait 5,1% par an. À la fin juillet, la dette publique arménienne dépassait 13,9 milliards de dollars, dont environ 6,8 milliards de dettes extérieures. L'AFD, l'Agence française de développement, est présente en Arménie depuis 2013. L'agence indique avoir engagé 670 millions d'euros dans le pays depuis cette date, notamment dans l'irrigation, l'efficacité énergétique, le développement territorial et l'accompagnement des réformes des finances publiques. Fin de ce journal, merci de nous avoir suivis.

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1: Aujourd'hui, début des événements de l'année 2011, c'est la 131e émission. Bonjour à toutes et bonjour à tous. C'est reparti sur les antennes de Hype FM pour une nouvelle série d'émissions consacrées cette fois à 2011. Et en ce début d'année, rendons-nous tout d'abord en Arménie, là où Karen Karabetian a été élu nouveau maire d'Yerevan. Le directeur de la compagnie nationale du gaz Ambros Gazprom succède à Gagik Beglarian, poussé à la démission après avoir molesté un membre de l'administration présidentielle. Les vieilles pratiques ont la vie dure. Voici ce qu'écrit à ce sujet Valoushan Mardikian, auteur de ce poste ainsi que des suivants, sauf avis contraire. Ces articles sont tirés des pages du journal France-Arménie. C'est une histoire de chaise qui va coûter son fauteuil au maire d'Yerevan, Gagik Beglarian. Le 3 décembre dernier, la capitale arménienne s'apprête à organiser le concert du célèbre ténor espagnol Plácido Domingo lorsqu'éclate un petit incident qui va mettre le feu aux poudres. Aram Kandayan, un membre de l'administration présidentielle chargé du protocole, demande à l'épouse du maire de ne pas s'asseoir à côté de Serge Sarkissian pour le concert, les places proches du président étant traditionnellement réservées au Premier ministre, au président du Parlement et aux catholicos de tous les Arméniens. Petite cause, grands effets. Absent au concert, le maire qui apprend l'affreuse nouvelle emmène le jeune officiel de l'administration présidentielle dans l'une de ses propriétés d'Yerevan pour le passer à tabac. Le chef de l'État, informé de ces événements, pique une colère monstre et réclame les excuses officielles du maire. Il fait dire par son secrétaire de presse qu'une telle conduite est inacceptable, à plus forte raison lorsqu'elle émane d'un officiel de l'État. Toute la journée du 4 décembre, ni le maire, ni l'officiel molesté ne sont joignables et le service de presse de la mairie d'Yerevan ne répond pas à la cascade de coups de fil qui l'assaille. Conclusion prévisible de cette affaire, n'ayant d'autre choix que la démission, Gagik Beglarian jette finalement l'éponge le 8 décembre dernier. Dans les jours qui suivent, la direction du Parti républicain, PR, majoritaire au Parlement, dont est issu l'ancien maire, désigne à l'unanimité Karen Karabetian, le directeur de la compagnie nationale du gaz Amros Gazprom, pour succéder à Gagik Beglarian. Dès lors, son élection n'était plus qu'une simple formalité. Karen Karabetian, 47 ans, sera élu maire le 17 décembre par le conseil municipal d'Yerevan à la quasi-unanimité, 50 voix pour, une contre. Dans ses premiers mots de nouveau maire, Karen Karabetian, qui n'est pas membre du Parti républicain, en a remercié la direction pour la confiance qu'elle lui témoigne. Il a appelé à l'émergence d'une nouvelle culture municipale qui satisferait à la fois les citoyens et les hôtes d'Yerevan et a assuré les responsables de district qu'il n'y aurait pas de changement radical au sein du personnel municipal. Plutôt avenant à l'égard de Gagik Beglarian, il a indiqué que chaque nouveau maire d'Yerevan arrive pour continuer l'action de son prédécesseur. Un prédécesseur qui restera, dans l'histoire de la capitale arménienne, le premier maire élu d'Erevan le 31 mai 2009, mais aussi un responsable politique à l'action entachée par des actes de violence répétés à l'encontre de ses opposants. Régulièrement, ces derniers l'ont accusé d'être à la tête d'un clan local chargé de truquer les élections et de semer la terreur parmi les opposants au gouvernement. En décembre 2009, il était pointé du doigt pour avoir ordonné l'assaut lancé contre un groupe de jeunes militants du Congrès national arménien de Levante Petrosyan. Mais l'ancien maire d'Yerevan n'est hélas pas le seul, en Arménie, à recourir à l'usage de la force pour résoudre un problème ou dénouer une situation conflictuelle. Le 9 décembre dernier, le ministre de la Justice, Kevor Danielian, était limogé, faute d'avoir sanctionné l'un de ses subordonnés, coupable d'avoir agressé physiquement un employé du ministère. Des pratiques détestables qui ont décidément la vie dure dans un pays qui ne cesse de clamer sa volonté de se rapprocher des standards européens. Malheureusement, l'année débute également avec des nouvelles pas bien réjouissantes pour l'Arménie. La preuve en est donnée par cet article concernant la chute préoccupante des investissements étrangers. Elle s'accentue nettement cette année après un premier recul en 2009 consécutif à la récession globale. Sur les 9 premiers mois de 2010, selon les statistiques officielles, l'Arménie a attiré 349 millions de dollars, environ 260 millions d'euros d'investissements étrangers directs, soit une baisse de 9,5% d'une année sur l'autre pour la même période. Sur l'ensemble de l'année, la chute s'annonce inquiétante, puisque les statistiques de 2009 faisaient état de 732 millions de dollars d'investissements étrangers directs, soit une baisse de 33,5% par rapport aux résultats de 2008. Le recul enregistré cette année dans le secteur des télécommunications, largement dominé par les investisseurs étrangers, explique en grande partie ce mauvais indicateur, quand bien même ce secteur reste le principal bénéficiaire des investissements étrangers, avec 42% du total sur les 9 premiers mois de 2010. Selon les chiffres officiels, Orange, qui a ouvert à la fin 2008 le troisième réseau de téléphonie mobile dans le pays, a investi 102 millions de dollars durant les trois premiers trimestres de cette année, soit presque trois fois plus que les 39 millions de dollars de ses deux concurrents russes, propriétaires des deux autres réseaux de téléphonie mobile en Arménie. Globalement, la Russie, avec ses 148 millions de dollars d'investissements directs injectés dans l'économie arménienne durant les 9 premiers mois de l'année, reste d'ailleurs en tête avec 42% du total. Ces résultats ont fait l'objet de discussions intenses lors d'une conférence organisée le 30 novembre dernier à Yerevan, à laquelle participaient de hauts responsables gouvernementaux et des représentants des milieux d'affaires. Le ministre de l'économie, Nelses Yerician, a souligné que la relance des investissements étrangers demeurait une priorité pour le gouvernement, dont la stratégie vise à améliorer le climat des affaires. Il a reconnu qu'il restait encore beaucoup de chemin à faire pour réaliser les réformes structurelles nécessaires. Si nous comparions le processus à une course de marathon s'étendant sur plusieurs kilomètres, je dirais que nous n'avons accompli que le premier kilomètre, a-t-il déclaré. Un avis que ne partage pas l'opposition. Aran Ragnan, un député de la FRA, a contesté les efforts que le gouvernement dit accomplir en vue de rendre le climat des affaires plus attractif pour les investisseurs étrangers. Sur le papier, dit-il, leur programme semble être une réussite, mais en réalité, un homme d'affaires résidant quelque part en Europe et à la recherche d'opportunités d'investissement préfère toujours la Turquie, la Géorgie ou les États asiatiques. Et concernant la corruption qui devient un fléau endémique, cela ne va pas mieux. Un Arménien sur deux estime que la corruption a gagné du terrain ces trois dernières années. C'est le résultat d'une enquête d'opinion réalisée par l'Institut Gallup à la demande de Transparency International, TI, un organisme chargé de surveiller l'évolution de la corruption dans le monde. Au vu des résultats publiés le 9 décembre dernier, 15% seulement des sondés pensent que la corruption a reculé en Arménie depuis 2007 et 27% louent les efforts déployés par les autorités dans ce sens. Une opinion publique arménienne en phase avec les résultats des enquêtes réalisées chaque année par TI. En 2010, sur 178 pays passés au crible, l'Arménie pointait à la 123e place contre la 99e en 2007. À son arrivée aux affaires au printemps 2008, le président Serge Sarkissian avait fait de la lutte contre la corruption l'un de ses chevaux de bataille. Il y a quelques mois, devant le Parlement, il avait souligné la nécessité de poursuivre en justice les officiels suspectés de détournement de fonds publics ou engagés dans telle ou telle pratique de corruption. Et aujourd'hui, du côté de la justice arménienne, on soutient que le nombre d'officiels corrompus traduits devant les tribunaux a connu une hausse significative ces dernières années. Tout cela est faux, réplique Valoujan Oktanian, le directeur exécutif du Centre anticorruption d'Arménie, la branche arménienne de TI, qui affirme que les cas de poursuites pour corruption sont encore bien rares. dans sa présentation des résultats de l'enquête d'opinion suspensionnée, Varouchan Oktanian dénonce la fusion entre le monde politique et les milieux d'affaires qui exercent un monopole sur les deux domaines. Quand ce monopole atteint des niveaux sans précédent, le système a besoin de la corruption pour survivre. Il s'étonne d'ailleurs que l'Arménie n'ait enregistré aucun changement de gouvernement au moyen d'élections, alors qu'il est difficile de croire que la population soutient toujours les autorités actuelles. En novembre dernier, le Premier ministre Tigran Sarkissian reconnaissait que la corruption constituait l'un des principaux obstacles au développement du pays. Il avait même accusé plusieurs ministres de laxisme dans la lutte sans merci qui sont censés engager contre ce fléau endémique. L'Arménie va célébrer un événement politique marquant. Il s'agit de l'élévation du traité de Sèvres au rang étatique. C'est un article de Khalaj Varjabedian. L'histoire contemporaine du peuple arménien a été marquée par un événement politique significatif. La République d'Arménie a commémoré officiellement le 90e anniversaire de l'arbitrage du président des États-Unis Woodrow Wilson le 22 novembre 2010. Suite à l'effondrement de l'Empire ottoman, les puissances alliées signent un traité de paix avec les Turcs le 10 août 1920 à Sèvres et imposent son démembrement. C'est dans ce cadre qu'elle demande l'arbitrage du président Wilson pour définir les frontières de l'Arménie. Cette sentence arbitrale finale et irrévocable, prononcée le 22 novembre 1920, porte le sceau de l'État américain et à force de loi suprême. Cette commémoration est une première dans l'histoire de la République d'Arménie et constitue une véritable fierté nationale. En outre, dans son discours, le président arménien Serge Sarkissian a souligné l'importance de l'arbitrage de Wilson et lui a conféré toute sa valeur politique en mettant en avant sa pérennité. Cette allocution présidentielle porte un caractère hautement symbolique et louable. En effet, sous l'ère soviétique, toute référence au traité de Sèvres et aux frontières de l'Arménie définies selon Wilson n'était pas simplement interdite, mais était passible des sanctions les plus sévères. Cette ligne politique d'orientation s'est exprimée également en diaspora, par l'intermédiaire de toutes les mouvances pro-soviétiques, aussi minoritaires soient-elles, qui se sont opposées aux défenseurs de la cause arménienne prônant cette vision de l'Arménie du traité de Sèvres. Aujourd'hui, c'est la République d'Arménie qui, par la voix de son président, a officiellement tranché sur cette question en conférant la valeur qu'il convient d'octroyer au traité de Sèvres. Qualifiés d'utopistes et d'aventuristes durant des décennies, les militants convaincus par leur idéal de l'Arménie unifiée ont finalement eu gain de cause. Cette déclaration, qui présente une valeur symbolique très forte, porte néanmoins en elle des limites. Elle ne peut entraîner de réelles conséquences matérielles si elle reste dans une sphère purement nationale. Il est temps qu'Erevan s'empare de ce dossier et en fasse une question de politique d'État. Le second président de la République d'Arménie avait porté la question de la reconnaissance internationale du génocide des Arméniens devant l'ONU en lui conférant ainsi une dimension étatique. Cette même orientation doit être donnée à l'application du traité de Sèvres afin que la déclaration du président Serge Sarkissian ait une vraie portée internationale. Le traité de Sèvres et l'arbitrage de Wilson constituent le fondement des revendications territoriales du peuple arménien. Bien qu'il soit aujourd'hui mis à l'écart, voire même parfois renié par la communauté internationale, celle-ci engage néanmoins sa responsabilité dès lors qu'elle est signataire de ce traité. Il appartient donc à l'État arménien de s'en prévaloir afin de consolider les revendications imprescriptibles du peuple arménien. Un échange d'amabilité va avoir lieu entre un député autrichien et l'ambassadeur de Turquie en Autriche. Voici ce qu'écrit à ce sujet Armine Adjamian. Ulcéré par l'arrogance de l'ambassadeur de Turquie à Vienne, un député autrichien réplique que son pays n'a pas de leçons à recevoir des Turcs. Son intervention, très suivie sur Internet, suscite nombre de réactions favorables. J'exige que le ministre fédéral des Affaires européennes et internationales déclare l'ambassadeur de Turquie, Kadri Ekvet Tekzan, persona non grata, et exige sa démission avec effet immédiat, a déclaré le député autrichien Edwald Stadler en réponse à des déclarations grossières de l'ambassadeur. En novembre dernier, Kadri Ekvet Tekzan avait demandé au ministre autrichien de l'Intérieur d'arrêter d'intervenir dans le processus d'intégration, s'était plaint que les Turcs soient traités comme un virus, humour, et avait imputé aux Autrichiens les difficultés d'intégration des Turcs. Excédé, Ewald Stadler était revenu devant les membres de l'ambassade de Turquie sur le traitement des minorités chrétiennes au pays de la Sublime Porte, en rappelant l'assassinat barbare de l'archevêque Luigi Padovese, vicaire apostolique d'Anatolie, le 3 juin 2010 à İskenderun, par son chauffeur, Murat Altun, un jeune Turc de 26 ans. « Mais je vais vous dire ceci, » a renchéri le député autrichien. « Je ne peux même pas imaginer les émeutes et les réactions en Autriche si quelqu'un touchait à un imam musulman ou à un autre religieux musulman. Je ne dirais pas un guide spirituel, car de la spiritualité, vous n'en avez pas du tout. » Et d'ajouter, « Nous ne vous avons pas demandé de nous envoyer tous ces illitrés d'Anatolie, ni tous vos islamistes de l'âge de pierre, ces gens qui enterrent vivantes leur fille de 16 ans. » Puis Ewald Stadler a rappelé les propos tenus il y a quelques mois par le Premier ministre turc Erdogan devant les communautés turques d'Europe. L'intégration et l'assimilation sont des crimes contre la turcité. Le député a également évoqué l'article 301 du code pénal turc qui fait du dénigrement de la nation et de l'État turc un crime condamnable. Voilà ce qu'est la Turquie, s'est lâché Ewald Stadler, et c'est elle maintenant qui nous donne des leçons. Monsieur l'ambassadeur, prenez immédiatement le train Orient Express et retournez à Istanbul, dans votre paradis de rêve. Entre l'Union européenne et l'Arménie, les pourparlers sur un accord d'association s'accélèrent. Principaux enjeux à terme, en cas d'accord, l'instauration d'un régime de libre-échange commercial entre les deux parties et des procédures de visa facilitées pour les ressortissants arméniens appelés à circuler dans les pays de l'Union européenne. Le rapprochement entre l'Union européenne, l'UE et l'Arménie, une affaire qui roule ? Sans aucun doute, si l'on en croit Gunnar Wiegand, le chef du département Europe de l'Est et Sud-Caucase à la Commission exécutive de l'Union européenne, qui a adressé un satisfecit le 15 décembre dernier aux autorités d'Yerevan lors du troisième tour des pourparlers sur un accord d'association entre les deux parties. Je vois que l'Arménie est bien mieux préparée et que les efforts déployés ne sont plus l'apanage du seul ministère des Affaires étrangères, lequel a entraîné tous les ministères et agences concernées, s'est réjoui le responsable européen. L'Union européenne et l'Arménie, qui avaient entamé le premier tour de ces négociations en juillet dernier, doivent conclure des accords sur 14 chapitres concernant notamment le commerce, les flux migratoires et les droits de l'homme dans le cadre d'un processus prévu pour durer plusieurs années. Au terme des pourparlers, Yerevan devrait ainsi instaurer un régime de libre-échange commercial avec l'Union européenne et bénéficier d'un assouplissement significatif des procédures d'obtention des visas pour ses ressortissants, ceux qui sont appelés à voyager dans les pays de l'Union. Gunnar Wiegand a d'ailleurs indiqué que la Commission européenne s'attendait à recevoir, dès le début 2011, un mandat formel en vue de démarrer les négociations avec l'Arménie concernant l'assouplissement des procédures de visa pour ses ressortissants. Le responsable européen espère même conclure ces négociations courant 2011. 8 chapitres qui font l'objet de pourparlers ont déjà été refermés, a répondu en écho Kaline Kazinyan, la vice-ministre arménienne des Affaires étrangères, en charge de la négociation sur le partenariat oriental lancé en mai 2009 par l'Union européenne en direction de plusieurs ex-républiques soviétiques. Aux yeux des dirigeants de l'Union, la démocratisation, la protection des droits de l'homme et le renforcement de l'état de droit sont des conditions à remplir par Yerevan pour assurer sa participation au partenariat oriental. Reste à savoir jusqu'où l'Union européenne est prête à s'investir pour obtenir satisfaction sur ces questions sensibles. Pour Karine Kazinyan, il est important de relever que, de l'avis même des officiels de l'Union européenne, des 6 pays engagés dans le partenariat oriental, l'Arménie est le premier à avoir entamé un dialogue constructif avec l'Union européenne en matière de droits de l'homme. La dernière série de discussions sur ce thème s'était déroulée début décembre à Bruxelles, sans que l'on sache vraiment si l'on a abordé le dossier des événements sanglants du 1er mars 2008, et notamment la question du devenir des militants de l'opposition, encore emprisonnés à ce jour. Un dossier épineux que l'Arménie semble vouloir solder au compte-gouttes. Les Arméniens du Liban ont réservé un accueil très spécial au Premier ministre turc. La jeunesse arménienne a fortement perturbé la visite du Premier ministre turc au pays du Cèdre, en arrachant notamment un poster géant de Recep Tayyip Erdogan, place des Martyrs à Beyrouth. Voici à ce sujet l'article de Araba Banyan. Dans le cadre de sa nouvelle campagne de séduction néo-ottomane en direction des pays arabes, le premier ministre turc, Recep Tayyip Erdogan, est arrivé au Liban le 24 novembre dernier pour une visite à caractère politico-économique dans un climat de contestation arménienne. Tout au long de la route qui menait à l'aéroport, les manifestants arméniens ont déployé des banderoles hostiles au passage du convoi officiel sur lesquelles on pouvait lire: les Libanais n'ont pas oublié l'histoire sanglante de la Turquie dans la région. Erdogan doit s'incliner devant nos martyrs. Ou encore, la Turquie d'aujourd'hui est la Turquie d'hier. De son côté, le président du bloc parlementaire arménien, Hagop Pakradounian, a déclaré que les responsables libanais ont donné plus d'importance à Erdogan que son poids est réel, en oubliant son statut d'héritier de l'Empire ottoman. Il convient de noter qu'à la veille de l'arrivée d'Erdogan, tout le quartier arménien de Boudjamoud et sa périphérie avaient été tapissés de nombreuses banderoles dénonçant cette visite, ainsi que la politique turque dans la région. Cependant, le temps fort de toutes ces journées de protestation fut le grand rassemblement organisé sur la place centrale des Martyrs à Beyrouth, où une foule importante s'était réunie à l'appel des trois partis politiques arméniens, Dashnak, Ramgaval et Hunchak, totalement unis dans leurs revendications avec l'appui des chefs religieux arméniens. Les manifestants brandissaient de nombreuses banderoles, mentionnant notamment la définition de la paix pour la Turquie: génocide, massacre, déportation, annihilation. Interrogée par une chaîne de télévision locale, une femme déclara: qu'il nous demande pardon d'abord, ensuite il viendra au Liban. Tandis qu'un autre affirmait que les Arméniens n'allaient jamais cesser leur combat politique. Molestés dans un premier temps par les forces de sécurité, de jeunes manifestants arméniens réussirent néanmoins à décrocher un portrait géant d'Erdogan sous les applaudissements d'une foule enthousiaste et devant les représentants des agences de presse internationales qui relayeront abondamment l'information. Face à la nervosité des forces de l'ordre, des rumeurs ont couru que le député Hagop Pakradounian aurait appelé le ministre de l'Intérieur Ziad Baroud, l'enjoignant de calmer le jeu. On aurait préféré qu'Erdogan, avant d'aller au Akkar ou à Saïda, pose une couronne de fleurs ici en hommage aux martyrs et qu'il s'excuse auprès des Libanais et des Arabes morts sous les guillotines turques, a déclaré le député Tashnak, assurant que les ministres arméniens refuseront de voter les accords libano-turcs en Conseil des ministres. Nous allons continuer dans cette voie jusqu'à ce que justice soit faite, ici et dans le monde. Que les Turcs le veuillent ou non, cette cause perdurera jusqu'à la reconnaissance du génocide, a martelé pour sa part le ministre d'État arérien Jean Ogassabian. Quant au député du CPL, aouniste du Kesran, Nemet Allah Abinasr, il a estimé que le premier ministre turc aurait pu briser le barrage psychologique toujours très présent chez une grande partie des Libanais en déposant une gerbe de fleurs place des martyrs et une autre au ministère de la Défense en hommage à l'émir Fakhreddin II. Enfin, le député du Courant du Futur, Serge Tor-Sarkissian, a refusé de qualifier la visite d'Erdogan au Liban d'appui à une seule confession, en l'occurrence sunnite. Les Libanais, et spécialement les Arméniens, doivent s'attacher en premier lieu à leur nationalité libanaise, a-t-il souligné à la télévision NTV. Et d'ajouter, la confession arménienne n'agira pas contre les intérêts du Liban dans les relations avec la Turquie ou d'autres pays. Elle respectera sa position historique. Selon plusieurs sources concordantes, la diplomatie turque aurait été fortement agacée par les manifestations arméniennes qui ont écorné l'image sans tache qu'elle voulait se donner au pays du cèdre. La cause arménienne, une épine plantée durablement dans le talon du négationnisme turc. A longtemps connue sous le nom de maladie arménienne. La fièvre méditerranéenne familiale, FMF, ou maladie périodique, est une fièvre récurrente héréditaire. Voici à ce sujet l'article de Zemlour Tobosian. Selon le docteur Michel Dervichian, gastro-entérologue, spécialiste de la FMF, les mutations les plus anciennes de la maladie existaient en Cilicie ou dans le sud-est de l'Asie mineure plus de 20 000 ans avant Jésus-Christ. Les Arméniens ont les mutations les plus anciennes de la FMF, alors que les autres ethnies n'en ont que quelques-unes. Ceci peut faire penser que les Arméniens sont les descendants directs de cette population inconnue des historiens vivant 20 000 ans avant Jésus-Christ. La FMF touche plus fréquemment les populations arméniennes, juives séfarades, arabes et turcs. Les Turcs seldjoukides et ottomans ne sont pas atteints par cette affection à l'origine. Ceux qui en sont atteints aujourd'hui sont probablement des descendants d'Arméniens, précise le docteur Dervichian. Alors, quels en sont les signes ? Une fièvre de 38,5 à 40 degrés associée à l'inflammation des tissus qui peuvent se manifester par un érythème, de la rougeur sur la peau, un œdème ou un gonflement. Dans cette maladie auto-inflammatoire, déterminée par une anomalie génétique, le système immunitaire qui a pour rôle de nous défendre contre les agressions extérieures, virus, bactéries, microbes, etc., s'active sans facteur déclenchant et provoque une réaction inflammatoire semblable à celle des infections. Les premiers symptômes apparaissent en général tôt, avant 5 ans dans 75% des cas et avant 20 ans dans 90% des cas. Les fièvres sont accompagnées de douleurs abdominales que l'on peut prendre à tort pour une appendicite ou une péritonite. Viennent ensuite les douleurs thoraciques dans 50% des cas ou les douleurs articulaires, 30% des cas, celles des hanches, des genoux ou des chevilles. Elles peuvent durer jusqu'à 2 semaines. Moins fréquentes, les douleurs testiculaires unilatérales. Exceptionnellement, peut survenir une méningite ou une péricardite, l'enveloppe externe du cœur. Une grande fatigue, un manque d'appétit ou une boulimie, des sensations de vertige sont des signes annonciateurs. Entre les crises, il n'y a habituellement pas de symptômes. Il arrive que le diagnostic ne soit posé qu'après des années, les symptômes pouvant faire passer à une maladie infectieuse, un rhumatisme articulaire, une douleur intercostale. Parfois, les douleurs peuvent être attribuées à une origine psychosomatique si elles interviennent lors d'un stress, d'un manque de sommeil, des menstruations, du froid, etc. Alors, comment établir un diagnostic ? Il faut éliminer les autres causes de fièvre récurrente, vérifier par une prise de sang la présence d'une inflammation, faire un test génétique. Le gène responsable de la FMF a été identifié en 1997. Dans quel cas la maladie est-elle transmissible ? Selon que les deux parents sont porteurs sains, que l'un soit malade ou porteur, que les deux soient malades, les risques sont minimisés ou augmentés. Le traitement est la colchicine, surtout connue pour traiter les crises de gouttes, qui doit être prise quotidiennement. Sans traitement, le risque majeur est l'amylose rénale, qui peut conduire à une insuffisance rénale et nécessiter la dialyse, les vascularites, inflammation des vaisseaux, les spondylarthropathies et les maladies inflammatoires du tube digestif. Autre complication, la stérilité. On estime entre 5 000 et 15 000 le nombre de malades en France. Depuis 1972, grâce à l'efficacité de la colchicine et à la découverte du gène responsable en 1997, ces patients mènent aujourd'hui une vie normale. Et bien voilà, ce sera tout pour aujourd'hui. Je vous donne rendez-vous dimanche prochain à partir de 12h15, toujours sur RPFM pour la suite de notre série d'émissions historiques contemporaines consacrées à l'Arménie. Je vous parlerai de la suite des événements de l'année 2011 et en attendant le plaisir de vous retrouver, je vous souhaite de passer une excellente journée. À très bientôt.
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L'association Mashtots pour la défense et la diffusion de la langue arménienne occidentale propose 50 heures de cours intensifs d'arménien premier niveau pour non-arménophones. Ces cours seront dispensés en téléenseignement par Teams et s'adressent aux débutants de 9 à 70 ans. Les élèves deviendront capables de parler, lire et écrire l'arménien dans les 100 mots grammaticaux à l'issue du programme de 50 heures. L'enseignement est assuré par Madame Hilda Kalfayan-Panossian avec sa méthode audiovisuelle structuro-globale. Mais également des cours de 2e, 3e et 4e niveau de perfectionnement en téléenseignement via Teams. Les nouveaux élèves sont acceptés à ces cours après un test de niveau. Vous pouvez également vous procurer votre manuel d'arménien occidental pour les non-arménophones, une méthode audiovisuelle utilisable chez soi. 3 volumes en couleur plus un coffret de 2 CD audio de 120 €, frais d'expédition inclus. Renseignements et inscriptions pour les cours et le manuel au 01 47 50 97 51, 01 47 50 97 51.

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1: Bonjour à toutes et à tous. Ce matin, on est le 2 octobre et pendant tout le mois, on va vivre à l'heure d'Octobre Rose. Alors, Octobre Rose, c'est quoi? C'est une mobilisation. Ça fait 28 ans que ça existe en France et une mobilisation autour du cancer et notamment du cancer du sein pour inviter les femmes à se faire dépister le plus précocement possible. Il n'y a pas un cancer, et c'est d'où le titre de notre émission, mais il y a des cancers. Chaque cas est particulier, ce qui implique des traitements adaptés, des traitements personnalisés. Juste quelques chiffres, hein. Plus de 60 000 nouveaux cas chaque année en France, et le diagnostic précoce améliore de façon considérable le résultat, puisque selon l'Institut National du Cancer, après 5 ans de surveillance et de traitement, 99% des femmes sont toujours en vie. C'est la démonstration qu'il faut pousser à un diagnostic précoce, faut favoriser une politique de mammographie et faire en sorte que, eh bien, les femmes en profitent, quelle que soit leur région. Parce qu'il y a aussi des déserts médicaux. Il faut que les femmes aient accès à cette information. Je suis très heureux ce matin, justement, de recevoir deux femmes. Et d'abord, vous, Véronique, vous êtes Véronique Dutoya. Vous avez été victime à 43 ans d'un cancer du sein avec une tumeur qui était importante, hein, 8 cm, c'est bien ça, hein?
2: Fait.
1: 8 cm, et vous avez été traité, vous avez eu, si j'ose dire, la totale, chimiothérapie, radiothérapie, chirurgie et même reconstruction du sein pendant l'intervention. Merci en tout cas de venir témoigner et d'aider les femmes. Et puis je suis aussi en visio avec le docteur Nasrine Khaled. Bonjour docteur.
3: Bonjour tout le monde.
1: Je suis très heureux de vous avoir dans notre émission puisque vous êtes, je le rappelle, gynécologue, cancérologue, à l'Institut Curie, et que depuis des années, vous vous battez dans le cadre d'Octobre Rose pour faire avancer les choses. Alors, rappelez-nous un peu ce que signifie Octobre Rose et qu'est-ce que c'est concrètement.
3: Alors, pour moi, c'est important Octobre Rose parce que malgré tous les progrès et tout ce qu'on dit à propos du cancer du sein, le cancer du sein reste quand même un fléau dans notre pays, puisque comme vous avez dit justement, il y a à peu près 60 000 nouveaux cas par an, et donc ça garde quand même une mortalité globale qui n'est pas négligeable, puisque ça avoisine 12 000 décès par an. Donc vous voyez, c'est un fléau. Alors le pronostic de cancer du presque de tous les cancers, mais on parle du cancer du sein, est lié au diagnostic précoce. Quand on dépiste tôt un cancer du sein, le pronostic est, comme vous avez dit, bon. Ça entraîne aussi des traitements qui sont moins lourds. Ces traitements moins lourds donc sont moins agressifs pour la patiente, et du coup la survie également est importante, puisque les stades précoces, quand c'est dépisté, on peut même dans certains cas parler de guérison. En tout cas, 9 cas sur 10, il y a pas de rechute.
1: Alors Nasrine, j'aimerais qu'on définisse les choses, parce que lorsqu'on parle du cancer du sein, on parle du cancer hormonodépendant, mais aussi on parle du cancer génétique. C'est quoi la différence?
3: Oui. Alors, on fait énormément de progrès à l'analyse des tumeurs. Donc du coup, il n'y a pas un seul cancer du sein, il y a différents types de cancers du sein. Ce diagnostic est basé sur l'analyse de la tumeur quand on l'enlève ou quand on fait une biopsie. Quand on enlève sur biopsie ou quand on enlève la tumeur, on analyse, on voit est-ce que la tumeur est sensible aux hormones. Je rappelle que le sein normal d'une femme est sensible aux hormones. Donc, c'est pas une mauvaise chose que le cancer soit sensible aux hormones, parce que au microscope, il voit qu'il y a des protéines qui fixent les hormones. À ce moment-là, on dit le cancer

0: est différente dans la salle d'attente quand les femmes attendent. Ils disent ah bah vous aussi vous avez un cancer du sein. Non, tout le monde n'a pas le même cancer. C'est pour ça que tout le monde n'a pas le même traitement et les traitements de nos jours sont quand même très personnalisés. Ça c'est important. Il faut pas donner le même traitement à tout le monde,
1: Bien sûr.
0: quel
1: Mais
0: que
1: le
0: soit
1: cancer
0: l'âge.
1: génétique, c'est quoi? On dit qu'aux États-Unis, par exemple, lorsque les femmes ont un cancer d'origine génétique, on enlève les deux seins. Qu'en est-il aujourd'hui? De quoi s'agit-il?
0: Alors, le cancer d'origine génétique, c'est pas tout à fait le mot. C'est-à-dire qu'on s'est rendu compte qu'il y avait des familles où il y avait plusieurs cas de cancer du sein ou des cancers des ovaires ou des femmes qui, avant 40 ans, qui ont ouvert 40 ans, qui ont eu un cancer du sein. On s'est dit peut-être qu'il y a un support génétique, c'est-à-dire est-ce qu'il y a des gènes qui sont mal formés, entre guillemets, qui favorisent la survenue du cancer. C'est la recherche génétique. On fait chez ces femmes-là une prise de sang et on voit est-ce qu'il y a des modifications de gènes. Ça veut dire qu'on connaît pas en fait toutes les gènes. On connaît surtout trois gènes. Ces gènes peuvent être ce qu'on appelle mutés. Ça veut dire anormal. Pourquoi? Parce que ces gènes, en fait, comment ça marche, ces gènes? Il faut bien comprendre que ils interviennent dans la réparation des cellules. Et quand ils sont mutés, quand ils sont anormaux, il n'y a pas de réparation cellulaire. Donc, il y a des cellules qui dévient vers un cancer. Alors, c'est la fameuse gène BRCA1, BRCA2. Et puis, il y en a une autre, PALB2, qui est aussi, c'est récent. Alors, chez ces femmes, même si elles n'ont pas eu de cancer, même si elles n'ont pas eu, ça, je le dis bien, on peut proposer des chirurgies préventives. C'est-à-dire que comme on ne connaît pas la vraie cause du cancer, on dit que c'est une prédisposition. Mais attention, quand on a cette anomalie génétique, ça ne veut pas dire qu'on va forcément faire le cancer. C'est très important
1: Bien sûr,
0: d'entendre
1: bien
0: ça.
1: sûr.
0: Parce qu'il
1: Alors,
0: y a d'autres éléments qui interviennent, mais comme on ne sait pas qui va le faire, qui ne va pas le faire,
1: bien
0: c'est une
1: sûr.
0: question de pourcentage. Et à ce moment-là, on peut proposer d'enlever les organes cibles. Aux États-Unis, c'est fait très, très régulièrement. En France, il faut discuter. Il y a des femmes qui veulent, d'autres qui veulent pas. Mais là où je voulais dire juste quelque chose d'important, c'est que la sécurité sociale et le gouvernement avec le plan cancer envoient entre 50 et 75 ans gratuitement, je dis bien gratuitement.
1: On va en parler de ça
0: Voilà.
1: parce que peut mieux faire.
0: Voilà,
1: Mais je
0: beaucoup
1: voudrais
0: mieux
1: juste
0: faire.
1: une parenthèse, docteur
0: Oui.
1: Calais. Je rappelle on fait une émission sur Octobre Rose avec le docteur Nasrine Calais, qui est gynécologue et cancérologue à l'Institut Curie, et qu'on a aussi une patiente qui a accepté de témoigner. On a bien compris, deux différents cancers. En revanche, ce qui est uni, c'est l'autopalpation. En tout cas, la palpation. À partir de quand et dans quelles conditions faut-il faire une autopalpation?
0: Alors, l'autopalpation, c'est très important. En ce moment, je fais beaucoup de choses là-dessus pour sensibiliser parce qu'une femme connaît mieux ses seins qu'un médecin. Donc, on peut se palper les seins. J'apprends comment il faut palper les seins et comment il faut d'abord regarder ses seins en face d'un miroir et voir est-ce qu'il y a une modification cutanée. Il faut palper par le bout des doigts l'ensemble du sein, sans oublier le croaxillaire, c'est-à-dire sous les aisselles et en haut vers la clavicule.
1: Pour les femmes
0: Cette
1: qui nous écoutent,
0: autopalpation.
1: ça prend combien de temps de faire un
0: Ah,
1: travail correct?
0: ça prend même pas 10 minutes, 5 minutes. Alors, il s'agit pas de palper tous les jours non plus.
1: Bien
0: Parce
1: sûr.
0: que pour les femmes qui ne sont pas ménopausées, je conseille de palper après les règles. Parce que les seins sont moins gonflés. Donc, on sent mieux. Et puis, quand commencer à palper les seins, en fait, il n'y a pas d'âge pour palper les seins. Je pense que à partir de 26 ans, on peut se palper les seins tous les 3 ou 4 mois et voir est-ce qu'il y a une modification. Parfois, il y a des petites. Oui, pardon.
1: Docteur Calais, je voulais vous
0: Allez-y.
1: dire que justement Véronique Montoya, qui a accepté de témoigner, a
0: Oui.
1: découvert d'une certaine façon cette grosseur, hein, je parle sous votre contrôle, à l'occasion d'une autopalpation. Expliquez-nous.
2: Alors, voilà. Oui, pas vraiment une autopalpation, parce que moi, voilà, on m'a jamais vraiment appris à autopalper mes seins. Mais en fait, oui, c'est sous la douche, en fait. Donc, en me lavant, j'ai senti une boule. Alors, j'ai de la chance de l'avoir senti. Je mesure, hein, le mot chance, mais j'avais une hypertrophie mammaire, donc j'avais énormément de seins. Et en fait,
1: Comme moi.
2: j'ai bien, voilà, j'ai senti, j'ai eu la chance de sentir un morceau en fait de cette
1: Ouais.
2: tumeur qui était assez grande, en fait,
1: Qui était
2: très
1: anormal.
2: profonde. Voilà. Et donc, si j'avais pas fait ça, effectivement, je serais passée à côté. Et

0: je ne serais pas là aujourd'hui pour vous en parler, en tout cas.
1: Bien sûr. Et donc, ça signifie, Véronique, qu'une fois que vous avez fait ça, vous avez choisi de consulter.
0: Oui.
1: Et là, qu'est-ce qui s'est passé? Quel a été le parcours?
0: En fait, tout de suite, on sent, en fait, quand on sent une masse, quelque chose de différent dans notre corps, on a cette petite voix qui dit qu'il y a quelque chose qui ne va pas.
1: J'avais quel âge à l'époque?
0: 43 ans. Et j'avais ma fille qui allait avoir ses 3 ans, donc je, voilà. J'ai mis du temps, j'avoue, j'ai eu peur, parce que je sentais que ça allait pas être bon. Et donc, j'ai mis 2-3 semaines, et c'est vrai que je me disais aussi que j'avais besoin d'aller voir une gynécologue ou d'avoir un médecin, de montrer, etc. Et en fait, ma maman m'a dit qu'elle était suivie dans un centre, elle n'a pas eu de cancer, hein, mais elle était suivie dans un centre d'imagerie. Et elle m'a dit, tu peux prendre rendez-vous tout de suite si tu sens qu'il y a quelque chose. Donc, c'est ce que j'ai fait. J'ai pris rendez-vous et bon, voilà. C'est là que j'ai vu la tête des médecins, j'ai vu que ça n'allait pas être bon. Et on m'a tout de suite dit qu'il fallait que je fasse une biopsie. Donc voilà, la machine était lancée.
1: Et la biopsie a confirmé que vous aviez une tumeur d'une taille de 8 cm.
0: Bah, en fait, c'est l'échographie et la mammographie. On montrait en fait, j'avais une tumeur en chapelet. Et donc, du coup, elle faisait à peu près 8 cm au total. Et du coup, oui, c'était une biopsie. Et puis, à la biopsie, a été confirmé effectivement que c'était malin et que.
1: Il fallait intervenir. C'est-à-dire que vous êtes rentré dans un protocole de soins avec, si j'ose dire, la totale, chimiothérapie, radiothérapie. Et chirurgie.
0: Chirurgie, thérapie ciblée. Alors j'ai commencé par la chimiothérapie, on appelle néoadjuvante, pour diminuer la tumeur. Ensuite, effectivement, après les 6 mois de chimiothérapie, puisqu'il y a quand même 2 séries de chimio, il y a les EC, les EC et puis les taxols, j'ai eu une ablation totale de mon sein gauche. Malgré la bonne, le bon résultat de la chimiothérapie, parce que la tumeur avait quasiment complètement été réduite à néant par la chimio. Donc on m'a quand même enlevé le sein, ce qui est un peu dur psychologiquement.
1: Bien sûr, bien sûr.
0: Et on m'a fait une reconstruction mammaire immédiate.
1: Dans le cadre du geste opératoire, voilà. On a fait, si j'ose dire, la reconstruction tout de suite.
0: Voilà.
1: Comment la radiothérapie, vous l'avez fait avant la chirurgie, j'imagine?
0: Ah non, on le fait après. Enfin,
1: d'accord.
0: J'ai fait. À l'époque, c'était pas très. Enfin, là où j'étais suivie, j'étais à l'HEGP.
1: L'hôpital Pompidou.
0: Voilà, on me proposait pas de faire une chirurgie avec une reconstruction mammaire immédiate parce que j'avais la radiothérapie. Et moi, pour moi, qui avait une énorme poitrine, il était hors de question. Je me retrouve avec un seul sein.
1: Oui.
0: Et donc, j'ai été. C'est pour ça que je veux dire aux femmes qu'elles ont le choix d'aller voir différents médecins. J'ai été voir un autre chirurgien qui ne travaillait pas à la GGP. Je pense que je peux citer son nom.
1: Oui, allez-y. Hein,
0: le docteur Clough,
1: oui,
0: à l'Institut
1: très connu
0: du sein.
1: À l'Institut du sein.
0: Et donc, qui m'a opéré. C'est lui qui m'a opéré, qui m'a donc fait la mastectomie, la reconstruction, la symétrisation.
1: Une question pratique, Véronique. Lorsqu'on vous a fait cette reconstruction, d'abord le vécu, c'est pas évident hein, pour une femme dans cette situation. Est-ce que vous avez eu mal parce qu'on vous a enlevé un morceau de...
0: Alors non, moi c'est par prothèse.
1: Alors expliquez-nous.
0: Quand je suis allée voir le docteur Clough, il m'a conseillé parce que j'ai un petit dos, j'avais une forte poitrine, de pas faire une reconstruction avec le grand dorsal.
1: Donc c'est un morceau du dos, du muscle qu'on va mettre en lieu et place à la.
0: Voilà, il y en a qui font par le grand dorsal. Par Dieppe, donc c'est avec au niveau du ventre.
1: D'accord.
0: Moi, il m'a proposé une prothèse, une pose de prothèse, donc c'est ce qui s'est passé. J'ai eu une prothèse à la place de mon sein gauche. Et donc voilà. Enfin,
1: d'accord. Donc effectivement.
0: C'est très douloureux.
1: C'est très douloureux, on est bien d'accord. Ouais. Vous avez un traitement antidouleur post-opératoire, ouais. Mais combien de temps vous avez, si j'ose dire, eu cette douleur qui est lancinante?
0: Ça a été très très dur. En plus, bon, m'a fait, parce qu'effectivement, j'avais une prothèse assez importante, il l'a fait sous le muscle. Donc,
1: ouais. Pour bien accrocher.
0: Voilà. Ouais. Donc, c'était douloureux, je ne sais pas.
1: Bien sûr. Sur une échelle de 1 à 10.
0: Ah bah, 10.
1: Ah oui, à ce moment-là.
0: Oui, c'est
1: ah
0: dur.
1: Oui.
0: C'est
1: donc,
0: dur.
1: Voilà, il y a un geste opératoire qui est important.
0: Oui.
1: Docteur Nasrine Khaled, justement, le parcours de Véronique, il est exemplaire. Autopalpation, oui. Et le traitement. Ça veut dire que vous considérez que la mammographie, ça fonctionne lorsqu'on le fait régulièrement et surtout aux femmes dites à risque?
2: Ah oui, la mammographie, c'est le seul examen de dépistage. Alors, dans le cas de Véronique, c'est entre guillemets, pour rebondir sur ce qu'elle a dit, elle avait beaucoup de glandes mammaires. C'est pas évident de se palper, c'est vrai. C'est pour ça peut-être aussi que la tumeur était 8 cm, parce que c'était noyé dans la masse des glandes mammaires. Donc, c'est pas évident. Mais encore bravo d'avoir dépisté, d'avoir consulté. Alors, la mammographie, le but d'Octobre Rose, entre guillemets, c'est dépister avant qu'il y ait une tumeur. Vous voyez, donc on va être en amont. Et la mammographie, c'est le seul examen qui voit les microcalcifications. Parce que certaines microcalcifications, ils peuvent dégénérer vers un cancer. Et la mammo, il le dépiste. L'IRM ou l'écho, il le voit pas. Donc, il faut toujours combiner la mammographie pour dépister les lésions précancéreuses. Et évidemment, si on a déjà une boule qui disparaît pas, qui ne fait en principe pas mal, qui est là selon avant, après les règles, là, il faut faire les examens complémentaires. Et le diagnostic est toujours sur la biopsie. On peut pas dire sur une mammo, même si c'est suspect, que c'est un cancer.
1: Donc, il y a un programme pris en charge par la Sécurité sociale, vous vouliez réagir.
0: Juste, il ne faut pas avoir peur de se tromper. Enfin, quand on sent une boule, faut quand même... Enfin, si on...
1: Consulter.
0: Ouais. Franchement, il ne faut pas hésiter.
2: Il ne faut pas hésiter. Oui, il vaut mieux consulter pour rien que...
0: Oui, c'est ça.
1: Bien sûr, bien sûr. 50 à 74 ans, c'est le programme de remboursement de la mammographie par la Sécurité sociale. Et qu'est-ce qu'on fait des plus jeunes?
2: Alors, je voulais dire une chose, c'est que pourquoi la Sécurité sociale et le plan cancer a mis de 50 à 75 ans? C'est pas du tout péjoratif. C'est parce que l'âge moyenne de survenue, je dis bien moyenne de survenue de cancer du sein dans la population générale en France, c'est 63 ans. Donc, vous voyez, la Sécu prend bien en amont de 50 à 75 ans. Maintenant, ça, c'est le dépistage de masse, plan cancer. Mais je voulais sortir de ce dépistage de masse les femmes à risque. C'est-à-dire que si on a dans sa famille des cas de cancer du sein, si on est génétique, là, le dépistage commence beaucoup plus tôt, même vers 30 ans, même parfois avant, ou si on palpe une boule. Donc, effectivement, n'importe quel âge, comme a dit Véronique, s'il y a un doute, il faut faire les examens. Et bien sûr, après 75 ans, déjà de nos jours, 75 ans, c'est pas âgé, mais après, il faut effectivement faire ces examens, soit par la gynéco, soit par la sage-femme, même maintenant, soit par son médecin généraliste.
1: Docteur Calais, à partir de quand, de combien de générations est-on une famille dite à risque?
2: Alors, c'est pas une question de génération, c'est quand on a 3 cas de cancer du sein en ligne directe, par exemple mère, sœur, tante, mère, grand-mère ou vous voyez sœur. 3 cas de cancer du sein en ligne directe ou un cas de cancer du sein jeune vers 40 ans ou des cas de cancer des ovaires et du sein. Ou, parfois ça existe, il faut pas ne pas négliger les messieurs, un cancer du sein chez un homme. Et là, dans ces cas-là, voilà. Donc oui, 1% des cancers, c'est chez l'homme, mais c'est presque toujours génétique chez les hommes. Donc quand on a ça, il faut faire la demande de, si on veut, de prise de sang, de test génétique, en sachant, j'insiste bien, que c'est pas parce qu'on a la mutation qu'on va forcément faire le cancer. Mais ça met quand même l'alerte.
1: Je parle sur le contrôle de Véronique. Vous appartenez à une famille, votre grand-mère a eu un cancer.
0: Oui, alors en fait, c'est aussi, c'était très tabou, je pense, à une époque, de parler de cancer. Donc en fait, au moment où j'ai appris mon cancer, j'ai appris que ma grand-mère, à 40 ans, avait eu un cancer aussi, cancer du sein, et que son père avait eu aussi un cancer du sein. Et mon oncle, donc de côté paternel, a eu un cancer de la prostate.
1: Hormonodépendant aussi.
0: Oui. Et donc du coup, moi j'ai fait les tests génétiques, mais effectivement on connaît pas encore tous les gènes.
2: Oui, bien sûr, on connaît pas tous les gènes. Et donc du coup, vous voyez dans le cas de Véronique, elle avait pas on n'a pas identifié les gènes qu'on connaît. Mais l'histoire familiale est quand même assez lourde puisque quelqu'un de très jeune a eu un cancer du sein, donc il y a déjà 3 cas de cancer dans sa famille, même si elle avait pas eu le cancer. Même si le test est négatif, normalement, Véronique aurait dû bénéficier d'un suivi par IRM, mammo, écho, une fois par an.
1: Effectivement. Alors, on a parlé de la mammographie, de l'intérêt du dépistage, mais en 10 ans, Nasrine Khaled, les traitements ont fortement évolué. Alors moi, j'aimerais savoir quelle est la place du traitement dont on parle de partout, l'immunothérapie, dans justement le traitement du cancer du sein.
2: Alors, l'immunothérapie est basée sur des produits qui sont très performants, qui augmentent l'immunité de la personne et c'est des traitements ciblés qui vont tuer les cellules cancéreuses ou présumées cancéreuses. Donc là, pour l'instant, l'immunothérapie ne vient pas en première ligne. Il vient quand on a fait l'ensemble des traitements malheureusement, quand il y a eu un échec des traitements classiques. Donc, ça, on garde en réserve parce que c'est des traitements très, très spécifiques. Mais il y a beaucoup de progrès. Par exemple, c'est pas le lieu, mais par exemple, pour le cancer de l'ovaire, il y a aussi des travaux sur la vaccination qui est une immunothérapie.
1: Il y a quelque chose que j'aimerais comprendre. Certaines femmes font des récidives et parfois la tumeur apparaît au même endroit que lors du premier cancer. Comment on explique ça? Est-ce que ça veut dire que les cellules cancéreuses sont endormies et elles se réveillent à l'occasion d'un événement?
2: Oui, alors on peut dire que lors du premier traitement, l'ensemble des cellules n'ont pas été stérilisées. Alors, il faut faire attention, c'est quand on fait une récidive qu'on appelle récidive locale, c'est pas aussi mauvais qu'une métastase parce que c'est local. Ça veut dire que au niveau de la cicatrice, au niveau des berges de résection de chirurgie, il y a des cellules qui ont résisté, qui sont restées endormies. Et que du coup, effectivement, ils sont réveillés. Et puis, parfois aussi, quand on fait l'hormonothérapie à la fin des traitements, il y a des cellules qui sont saturées. C'est-à-dire que l'hormonothérapie ne marche plus parce qu'ils sont saturés. Il y a une résistance à l'hormonothérapie. C'est ça qui fait qu'il y a une récidive.
1: Alors, pardonnez-moi, revenons sur l'hormonothérapie. On le conseille aux femmes qui ont été traitées pour éviter les récidives. Est-ce que vous avez des choses à dire sur l'hormonothérapie, Véronique?
0: Alors, moi, je devais faire 10 ans d'hormonothérapie.
1: 10 ans.
0: Voilà. Oui. On m'a annoncé 10 ans d'hormonothérapie. J'ai fait 2 mois, 2 mois et demi. Voilà, c'est un choix personnel.
1: Ouais.
0: C'est
1: pourquoi un choix. Parce que ça vous rappelait toujours la maladie en prenant ce comprimé ou...
0: Ça fait, en fait, c'est vrai qu'on nous l'explique, comme ça fait partie effectivement du traitement global de tout le protocole. Et c'est vrai qu'une fois qu'on est passé, on a fait tout ce qui a été fait, donc la chimio, l'ablation, la reconstruction, la radiothérapie, la thérapie ciblée, on a envie de.
1: Il y en a marre.
0: Voilà.
1: Il y en a marre, mais si on s'appuie sur les réactions des médecins, c'est indispensable. Pourquoi, docteur Khaled?
2: Indispensable, c'est un plus. C'est-à-dire que quand on dit, par exemple pour Véronique, elle a eu l'ensemble des traitements, et on dit, c'est un plus, comme cette hormonodépendance, ça évitera d'éventuelles récidives. Mais l'hormonothérapie, on la donne en traitement de prévention, mais parfois, on donne aussi, par exemple, chez des personnes un peu âgées, en première intention, parce que ça diminue le volume tumoral. Mais c'est pas des bonbons, ça donne des effets secondaires. Je comprends très bien Véronique, après son parcours, qu'elle en avait assez, mais parce que l'hormonothérapie, c'est pas toujours bien supporté, parce qu'on dit hormonothérapie, mais attention, c'est pas une hormone, c'est une anti-hormone. C'est-à-dire que c'est une anti-hormone estrogène, c'est quelque part contre la nature de la femme, elle aura plus d'hormones dans son corps, d'où les effets secondaires qui arrivent. Ça, il faut en parler, il faut parler à ses médecins pour trouver des astuces pour combattre ces effets secondaires. Ils sont pas négligeables, hein. Il y a beaucoup de femmes qui ne prennent pas ou qui arrêtent parce que elles ont des effets secondaires. Mais globalement, il y a beaucoup, beaucoup moins de rechutes, quel que soit le stade de cancer du sein, avec l'hormonothérapie. Je ne peux pas dire le contraire.
1: On était sur un traitement hormonothérapie de 5 ans et maintenant on est passé à 10 ans?
2: Oui, alors parce que, par exemple, Véronique, une femme jeune, le cancer est très actif et on s'est rendu compte que chez ce genre de patiente, quand on faisait 10 ans, il y avait moins de rechutes à distance. D'accord. Le traitement classique, c'est 5 ans. Mais dans certains cas, femmes jeunes, quand il y a des ganglions touchés, quand c'est une grosse tumeur, on dit à peu près 10 ans.
1: Alors,
2: après, il faut voir bénéfice.
1: une femme qui a eu une récidive, est-ce que ça veut dire que le traitement qu'on va proposer sera beaucoup plus fort, voire même agressif que le premier traitement?
2: Non, non, ça dépend où est la récidive. Si c'est une récidive locale, non. Si c'est malheureusement une métastase, il faut reprendre une chimiothérapie. Et puis après, il faut voir aussi quel est le délai entre la maladie initiale et la rechute. Si une femme rechute très vite par rapport à son cancer initial, bien sûr, le traitement va être plus agressif. Si
1: C'est
2: elle
1: quoi
2: est très à distance, non.
1: D'accord, le timing,
2: Pardon?
1: c'est quoi? 10 ans après, on considère
2: À
1: que
2: 10 ans,
1: c'est.
2: oui, même 5 ans après.
1: 5 ans
2: On
1: après.
2: considère que c'est à distance.
1: D'accord,
2: Voilà.
1: effectivement. Alors, autre question que beaucoup de femmes sont en droit de se poser, une récidive, on a traité la maladie. Est-ce que le protocole est d'enlever les ovaires, de faire une ablation des ovaires qui sont aussi des agissent sur le cancer?
2: Non, parce que si le cancer n'était pas hormonodépendant, ça n'a pas d'intérêt. Si
1: N'a
2: le
1: pas
2: cancer
1: d'intérêt?
2: est pas Ben non, le cancer n'était pas sensible aux hormones, non. Parce que les ovaires, qu'est-ce qu'ils font? Ils sécrètent des hormones. Si le cancer n'avait pas de récepteurs aux hormones, non. Par contre, si un cancer était hormonodépendant, on peut
1: Ce sont
2: discuter.
1: la majorité, ce sont la majorité des
2: Oui,
1: cancers
2: exact,
1: hormonodépendants.
2: exact, bien sûr. Mais autrefois, on parlait, il y avait un mot que j'aime pas du tout, il disait castration chirurgicale. C'est-à-dire qu'on enlevait les ovaires. Ben oui,
1: Ouais,
2: c'est très moche.
1: ça fait
2: Mais
1: peur.
2: ça fait peur et puis c'est moche.
1: Ouais.
2: Mais après, il y a des mais. Alors, l'avantage d'enlever les ovaires, c'est que bien sûr, on a enlevé la source d'hormones, mais aussi, au début, on a parlé le risque de cancer de l'ovaire chez les femmes qui ont le cancer du sein génétique. Donc, on a enlevé les ovaires, on a enlevé ce risque. Chez les autres, il y a des médicaments qui bloquent les ovaires. Alors, c'est en piqûre, c'est en implant. Donc, à ce moment-là, ça crée un état de ménopause. Il faut pas oublier que si on enlève les ovaires, la patiente est ménopausée définitivement. Donc,
1: Donc
2: chez les femmes
1: effectivement,
2: jeunes,
1: c'est une
2: ça pose
1: option,
2: des
1: mais
2: problèmes aussi.
1: faut réfléchir.
2: Voilà.
1: Véronique, comment vous réagissez un peu à ces réponses un peu rassurantes? Il y a des nouveaux traitements, la mammographie. Quoique la mammographie, docteur Calais, juste une parenthèse, d'après l'un cas, c'est pas la folie, hein. Sur les 50-74 ans, 47,76% des femmes
2: Oui.
1: qui ont un programme de mammographie. Une femme sur deux
2: Je
1: seulement.
2: suis très déçue de ce résultat. Très déçue de ce résultat parce que c'est gratuit en plus. Alors, je demande parce que ça m'intéresse, pourquoi vous ne faites pas la mammo? Alors, il y a une catégorie, c'est normal, elles ont peur. C'est par peur. Mais la peur n'évite pas le danger. Deuxième catégorie, ah ben ça fait mal. Ah ben non, ça fait mal quoi, 10 minutes, parce que ça, on appuie sur le sein et puis je dis, il faut faire après les règles à maman,
1: Il y a
2: on
1: vraiment
2: aura
1: ces
2: moins mal.
1: résistances-là? Il y a vraiment ces
2: Oui,
1: résistances-là à la
2: ah
1: douleur?
2: oui. Oui, mais il y en a plein qui me disent ça, mais attendez, en tant que femme, excusez-moi, même l'examen gynéco, c'est pas une partie de plaisir. Donc, moi, je pense que il faut, alors, pour qu'un dépistage soit efficace, il faut qu'il y ait 70% d'adhérents. Vous vous rendez compte, on est à 47%. Dans un pays, on a tout.
1: Mais
2: C'est
1: absolument. Parce
2: moi,
1: que,
2: parfois, je
1: pardonnez-moi,
2: pars.
1: docteur Calais, on est
2: Oui.
1: à Paris, Lyon, Marseille, dans les grandes villes, mais il y a des endroits où l'accès aux soins
2: Oui.
1: n'est pas évident.
2: C'est vrai. Il y a des villes, même des villes pas très, très perdues, où il n'y a pas de centre de mammo. Maintenant, il y a le programme aussi, le mammo mobile qui va avec des camions qui va aller dans des endroits. Mais bon, après, vous savez, ça vaut le coup de faire 100 km et faire sa mammo.
1: Bien
2: Moi, je
1: sûr, bien
2: suis.
1: sûr. On arrive au terme de cette émission. Je voulais remercier Véronique d'avoir témoigné. Et
2: Oui.
1: vous avez parfaitement témoigné, vous qui étiez un peu
0: Très
1: stressé,
0: stressée, pas
1: très
0: qu'un peu.
1: stressé. Ben écoutez, vous avez d'une certaine façon aidé des femmes qui vous ont écouté. Et puis, je voulais remercier aussi le docteur Nasrine Calais, parce que je sais que là, le mois d'octobre, c'est la folie pour vous. Qu'est-ce que vous allez faire concrètement, à part de
2: Alors,
1: passer à la télé?
2: Non, je fais beaucoup de prévention dans des sociétés, dans des banques, dans des magasins, avec une espèce de buste en plastique où j'apprends justement comment on palpe les seins. Ça, c'est un sujet tabou, hein, aussi, hein. On ne
1: Bien sûr.
2: regarde pas les seins, on touche pas les seins. Et je fais ça, bon, j'essaye, et puis aussi, je fais, bon, Véronique le sait, quand on fait ces traitements, on est un petit peu abîmé au niveau physique, les cheveux, la peau et tout. Et je fais bénévolement dans les associations où on peut aider en se maquillant différemment, en se coiffant différemment, le temps de passer cette période qui est vraiment, vraiment très difficile. Et j'admire des personnes comme Véronique à cet âge-là d'avoir combattu le cancer comme ça. Voilà.
1: Elle s'est battue. C'est une guerrière. Oh, comme beaucoup de femmes, ce sont des guerrières. Alors, j'aimerais savoir, et on finira par la, par ça, les projets, les nouveaux traitements qui vont être sur le marché prochainement, c'est quoi les grandes catégories?
2: Alors, il y a eu quand même beaucoup de progrès, parce que ne serait-ce qu'en chirurgie, maintenant, on ne fait pas les grandes chirurgies avec les curages et tout ça. Pour la chirurgie, les chirurgiens font des traitements beaucoup moins agressifs. La radiothérapie a évolué aussi. On ne fait pas des radiothérapies de très longue durée. On concentre à l'endroit où il fallait, donc la durée de radiothérapie avec les nouveaux appareils est moins longue. Et puis, il y a des nouvelles drogues qui coûtent très cher, je suis d'accord, mais qui sont arrivées sur le marché en chimiothérapie. Et puis, pour l'immunothérapie, on en a parlé ensemble. Et l'hormonothérapie, il y a des nouveaux produits qui sont arrivés, qu'on prend l'hormonothérapie classique, mais associée à l'autre, qui booste l'effet de l'hormonothérapie. Donc, vous voyez, on a un peu d'espoir, même beaucoup, mais j'insiste quand même que tous ces traitements, comme j'ai dit, ça coûte cher, innovant, tout ça, et agressif, ne sont plus justifiés si le diagnostic a été précoce. Parce que si on a un cancer du sein très précoce, dépisté, on n'a pas besoin de tout ça.
1: Alors, il ne faut pas oublier que c'est... Et ça, c'est valable pour tous les cancers, pour toutes les maladies, pour tout.
2: Voilà, il ne faut pas oublier le volet, si vous voulez, sociétal, parce que ces traitements sont chers. On a la chance d'avoir la sécurité sociale et une prise en charge, mais si on dépiste tôt, donc on rend service aussi à la sécurité sociale.
1: Docteur Calais, c'était un bonheur de vous entendre parce que vous êtes très simple, très pratique, très concrète et comprend tout lorsque vous parlez d'hormonothérapie, d'immunothérapie, de tout ce que vous voulez. Et ça, c'est un bonheur. Merci Véronique d'être venue jusqu'ici et à vous tous, je vous souhaite une très belle journée.

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1: Bonjour, vous suivez le journal quotidien d'AIPFM. Dans le Sunik, un militaire azerbaïdjanais arrêté en Arménie après avoir blessé par balle une habitante du village de Shaki. Un militaire azerbaïdjanais ayant franchi la frontière arménienne a été arrêté jeudi 1er octobre dans la province du Sunik après avoir blessé par balle une habitante du village de Shaki. Selon le service national de sécurité arménien, la victime a été touchée à la jambe et le militaire a été interpellé par les forces de l'ordre. Une procédure pénale a été ouverte par le comité d'enquête arménien. L'affaire avait toutefois commencé plusieurs jours auparavant. Le 29 septembre, le service de sécurité d'État azerbaïdjanais avait informé son homologue arménien qu'un militaire avait quitté son lieu de service dans des circonstances inconnues et qu'un passage illégal de la frontière arménienne n'était pas exclu. Les autorités des deux pays avaient alors engagé des opérations de recherche. De nouvelles informations communiquées jeudi soir par le parquet général d'Azerbaïdjan permettent désormais d'identifier le militaire comme Nassimi Rassim Oglu Moussaïev. Selon Bakou, il serait dans une unité militaire située dans la direction de Latchin et son absence avait en réalité été constatée dès le 26 septembre, soit trois jours avant que les autorités azerbaïdjanaises n'en informent officiellement la partie arménienne. Le parquet militaire azerbaïdjanais affirme disposer d'éléments laissant penser qu'il avait quitté son unité sans autorisation et a ouvert une procédure pénale à son sujet. Cette chronologie laisse cependant une question importante sans réponse. À quelle date Nassimi Moussaïev est-il effectivement entré en Arménie? Les communiqués officiels ne permettent pas à ce stade de déterminer s'il a franchi la frontière dès le 26 septembre et passé plusieurs jours sur le territoire arménien avant son arrestation. Le 1er octobre à 14h15, le centre d'urgence 112 du ministère arménien de l'Intérieur a reçu un signalement concernant une habitante de Shaki blessée par balle à la jambe. Plusieurs unités de police ont été envoyées sur place. Les investigations ont conduit les autorités arméniennes à attribuer le tir au militaire azerbaïdjanais qui a ensuite été arrêté. Selon Ruben Manoucharian, chef du village de Shaki, la femme a été blessée à l'intérieur de son domicile en présence de ses enfants. Il affirme que l'homme disposait d'un fusil d'assaut mais portait des vêtements civils. Le militaire aurait lui-même été blessé avant de quitter la maison et de prendre la fuite. Des traces de sang auraient été découvertes sur les lieux. La victime, pour sa part, était hors de danger, selon le responsable local. Shaki se trouve à moins de 20 km des portions les plus proches de la frontière entre l'Arménie et l'Azerbaïdjan. Le service national de sécurité n'a pas précisé comment le militaire armé avait réussi à franchir cette frontière militarisée, puis à progresser jusqu'au village, ni si les habitants des localités frontalières avaient été prévenus qu'un militaire azerbaïdjanais était potentiellement recherché sur le territoire arménien. L'incident rappelle par ailleurs un précédent, survenu dans cette même région en avril 2023, lorsque deux militaires azerbaïdjanais avaient pénétré dans le Sunik, l'un avait été arrêté près du village de Shaki, tandis que le second avait été reconnu coupable en Arménie de meurtre d'un civil. Les deux hommes avaient été ensuite remis à l'Azerbaïdjan en décembre 2023, dans le cadre d'un échange contre 32 détenus arméniens détenus à Bakou. Bakou a désormais confirmé que Nassimi Moussaïev se trouve en Arménie et a été arrêté par les autorités arméniennes. Le parquet général azerbaïdjanais indique que les organismes compétents des deux pays restent en contact afin d'établir les circonstances de son départ, de son unité, de sa présence en territoire arménien et de son arrestation. Le Premier ministre arménien Nikol Pachinian a indiqué le 1er octobre que l'Arménie pourrait revoir sa stratégie concernant la construction de sa future centrale nucléaire. Alors que son gouvernement privilégiait jusqu'ici les petits réacteurs modulaires, Pachinian estime désormais que cette technologie ne pourra pas fournir une puissance suffisante pour répondre aux futurs besoins énergétiques du pays. Cette évolution intervient deux jours après une rencontre à Yerevan avec Alexei Likachev, directeur général de Rosatom. Selon Pachinian, l'Arménie connaît une augmentation de ses besoins en électricité, notamment en raison de la construction et du développement de centres de données liés à l'intelligence artificielle. Rosatom s'est dit prêt à construire en Arménie Un nouveau réacteur d'une puissance plus de deux fois supérieure à celle de l'unique réacteur actuellement en fonctionnement à Metsamor, qui fournit environ un tiers de l'électricité du pays. Ces déclarations interviennent alors que l'Arménie avait parallèlement renforcé sa coopération nucléaire avec les États-Unis. En février 2026, lors de sa visite à Yerevan, le vice-président américain J.D. Vance avait finalisé avec Pachinian un accord de coopération dans le domaine nucléaire. Washington avait alors évoqué jusqu'à 5 milliards de dollars d'exportation américaine initiale, auxquelles pouvaient s'ajouter 4 milliards de dollars de contrats à long terme, liés notamment au combustible et à la maintenance. Le choix définitif n'est donc pas encore arrêté. Pachinian a indiqué que l'Arménie déciderait bientôt quel pays ou quelle entreprise étrangère réalisera son futur projet nucléaire en Arménie, laissant ouverte la question de la technologie et du partenariat qui succéderont à terme l'actuelle centrale de Metsamor.

choisir entre un taux fixe et un taux variable. Dans le second cas, le taux d'intérêt atteindrait 5,1% par an. À la fin juillet, la dette publique arménienne dépassait 13,9 milliards de dollars, dont environ 6,8 milliards de dettes extérieures. L'AFD, l'Agence française de développement, est présente en Arménie depuis 2013. L'agence indique avoir engagé 670 millions d'euros dans le pays depuis cette date, notamment dans l'irrigation, l'efficacité énergétique, le développement territorial et l'accompagnement des réformes des finances publiques. Fin de ce journal, merci de nous avoir suivis.

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1: Bonjour, vous suivez le journal quotidien d'AIPFM. Dans le Sunik, un militaire azerbaïdjanais arrêté en Arménie après avoir blessé par balle une habitante du village de Chaki. Un militaire azerbaïdjanais ayant franchi la frontière arménienne a été arrêté jeudi 1er octobre dans la province du Sunik après avoir blessé par balle une habitante du village de Chaki. Selon le Service national de sécurité arménien, la victime a été touchée à la jambe et le militaire a été interpellé par les forces de l'ordre. Une procédure pénale a été ouverte par le comité d'enquête arménien. L'affaire avait toutefois commencé plusieurs jours auparavant. Le 29 septembre, le service de sécurité d'État azerbaïdjanais avait informé son homologue arménien qu'un militaire avait quitté son lieu de service dans des circonstances inconnues et qu'un passage illégal de la frontière arménienne n'était pas exclu. Les autorités des deux pays avaient alors engagé des opérations de recherche. De nouvelles informations communiquées jeudi soir par le parquet général d'Azerbaïdjan permettent désormais d'identifier le militaire comme Nassimi Rassim Oglu Moussaïev. Selon Bakou, il serait dans une unité militaire située dans la direction de Latchin et son absence avait en réalité été constatée dès le 26 septembre, soit trois jours avant que les autorités azerbaïdjanaises n'en informent officiellement la partie arménienne. Le parquet militaire azerbaïdjanais affirme disposer d'éléments laissant penser qu'il avait quitté son unité sans autorisation et a ouvert une procédure pénale à son sujet. Cette chronologie laisse cependant une question importante sans réponse. À quelle date Nassimi Moussaïev est-il effectivement entré en Arménie? Les communiqués officiels ne permettent pas à ce stade de déterminer s'il a franchi la frontière dès le 26 septembre et passé plusieurs jours sur le territoire arménien avant son arrestation. Le 1er octobre à 14h15, le centre d'urgence 112 du ministère arménien de l'Intérieur a reçu un signalement concernant une habitante de Chaki blessée par balle à la jambe. Plusieurs unités de police ont été envoyées sur place. Les investigations ont conduit les autorités arméniennes à attribuer le tir au militaire azerbaïdjanais qui a ensuite été arrêté. Selon Ruben Manoucharian, chef du village de Chaki, la femme a été blessée à l'intérieur de son domicile en présence de ses enfants. Il affirme que l'homme disposait d'un fusil d'assaut mais portait des vêtements civils. Le militaire aurait lui-même été blessé avant de quitter la maison et de prendre la fuite. Des traces de sang auraient été découvertes sur les lieux. La victime, pour sa part, était hors de danger, selon le responsable local. Chaki se trouve à moins de 20 km des portions les plus proches de la frontière entre l'Arménie et l'Azerbaïdjan. Le Service national de sécurité n'a pas précisé comment le militaire armé avait réussi à franchir cette frontière militarisée, puis à progresser jusqu'au village, ni si les habitants des localités frontalières avaient été prévenus qu'un militaire azerbaïdjanais était potentiellement recherché sur le territoire arménien. L'incident rappelle par ailleurs un précédent, survenu dans cette même région en avril 2023, lorsque deux militaires azerbaïdjanais avaient pénétré dans le Sunik, l'un avait été arrêté près du village de Chaki, tandis que le second avait été reconnu coupable en Arménie de meurtre d'un civil. Les deux hommes avaient été ensuite remis à l'Azerbaïdjan en décembre 2023, dans le cadre d'un échange contre 32 détenus arméniens détenus à Bakou. Bakou a désormais confirmé que Nassimi Moussaïev se trouve en Arménie et a été arrêté par les autorités arméniennes. Le parquet général azerbaïdjanais indique que les organismes compétents des deux pays restent en contact afin d'établir les circonstances de son départ, de son unité, de sa présence en territoire arménien et de son arrestation. Le Premier ministre arménien Nikol Pachinian a indiqué le 1er octobre que l'Arménie pourrait revoir sa stratégie concernant la construction de sa future centrale nucléaire. Alors que son gouvernement privilégiait jusqu'ici les petits réacteurs modulaires, Pachinian estime désormais que cette technologie ne pourra pas fournir une puissance suffisante pour répondre aux futurs besoins énergétiques du pays. Cette évolution intervient deux jours après une rencontre à Yerevan avec Alexei Likachev, directeur général de Rosatom. Selon Pachinian, l'Arménie connaît une augmentation de ses besoins en électricité, notamment en raison de la construction et du développement de centres de données liés à l'intelligence artificielle. Rosatom s'est dit prêt à construire en Arménie un nouveau réacteur d'une puissance plus de deux fois supérieure à celle de l'unique réacteur actuellement en fonctionnement à Metsamor, qui fournit environ un tiers de l'électricité du pays. Ces déclarations interviennent alors que l'Arménie avait parallèlement renforcé sa coopération nucléaire avec les États-Unis. En février 2026, lors de sa visite à Yerevan, le vice-président américain J.D. Vance avait finalisé avec Pachinian un accord de coopération dans le domaine nucléaire. Washington avait alors évoqué jusqu'à 5 milliards de dollars d'exportation américaine initiale, auxquelles pouvaient s'ajouter 4 milliards de dollars de contrats à long terme, liés notamment au combustible et à la maintenance. Le choix définitif n'est donc pas encore arrêté. Pachinian a indiqué que l'Arménie déciderait bientôt quel pays ou quelle entreprise étrangère réalisera son futur projet nucléaire en Arménie, laissant ouverte la question de la technologie et du partenariat qui succéderont à terme l'actuelle centrale de Metsamor. L'Arménie prévoit un nouvel emprunt de 250 millions d'euros auprès de l'Agence française de développement. Le gouvernement arménien prévoit d'obtenir une ligne de crédit de 250 millions d'euros auprès de l'AFD, l'Agence française de développement. Le projet figurait à l'ordre du jour de la réunion gouvernementale du 1er octobre. Ce financement doit notamment soutenir les dépenses et investissements publics et sera affecté au financement du déficit budgétaire de l'Arménie pour 2026. Selon le ministère arménien des Finances, l'obtention de ces fonds est nécessaire pour assurer le financement des différentes dépenses prévues au budget de l'État. L'emprunt serait conclu sur une durée de 20 ans avec 5 années de différé pour le remboursement. Le gouvernement doit encore choisir entre un taux fixe et un taux variable. Dans le second cas, le taux d'intérêt atteindrait 5,1% par an. À la fin juillet, la dette publique arménienne dépassait 13,9 milliards de dollars, dont environ 6,8 milliards de dettes extérieures. L'AFD, l'Agence française de développement, est présente en Arménie depuis 2013. L'agence indique avoir engagé 670 millions d'euros dans le pays depuis cette date, notamment dans l'irrigation, l'efficacité énergétique, le développement territorial et l'accompagnement des réformes des finances publiques. Fin de ce journal, merci de nous avoir suivis.

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1: Aujourd'hui, début des événements de l'année 2011, c'est la 131e émission. Bonjour à toutes et bonjour à tous. C'est reparti sur les antennes de Hype FM pour une nouvelle série d'émissions consacrées cette fois à 2011. Et en ce début d'année, rendons-nous

célèbre ténor espagnol Plácido Domingo lorsqu'éclate un petit incident qui va mettre le feu aux poudres. Aram Candayan, un membre de l'administration présidentielle chargé du protocole, demande à l'épouse du maire de ne pas s'asseoir à côté de Serge Sarkissian pour le concert, les places proches du président étant traditionnellement réservées au Premier ministre, au président du Parlement et aux catholicos de tous les Arméniens. Petite cause, grands effets. Absent au concert, le maire qui apprend l'affreuse nouvelle emmène le jeune officiel de l'administration présidentielle dans l'une de ses propriétés d'Yerevan pour le passer à tabac. Le chef de l'État, informé de ces événements, pique une colère monstre et réclame les excuses officielles du maire. Il fait dire par son secrétaire de presse qu'une telle conduite est inacceptable, à plus forte raison lorsqu'elle émane d'un officiel de l'État. Toute la journée du 4 décembre, ni le maire, ni l'officiel molesté ne sont joignables et le service de presse de la mairie d'Yerevan ne répond pas à la cascade de coups de fil qui l'assaille. Conclusion prévisible de cette affaire, n'ayant d'autre choix que la démission, Gagik Beglarian jette finalement l'éponge le 8 décembre dernier. Dans les jours qui suivent, la direction du Parti républicain, PR, majoritaire au Parlement, dont est issu l'ancien maire, désigne à l'unanimité Karim Karabetian, le directeur de la compagnie nationale du gaz Amros Gazprom, pour succéder à Gagik Beglarian. Dès lors, son élection n'était plus qu'une simple formalité. Karim Karabetian, 47 ans, sera élu maire le 17 décembre par le conseil municipal d'Yerevan à la quasi-unanimité, 50 voix pour, une contre. Dans ses premiers mots de nouveau maire, Karim Karabetian, qui n'est pas membre du Parti républicain, en a remercié la direction pour la confiance qu'elle lui témoigne. Il a appelé à l'émergence d'une nouvelle culture municipale qui satisferait à la fois les citoyens et les hôtes d'Yerevan et a assuré les responsables de district qu'il n'y aurait pas de changement radical au sein du personnel municipal. Plutôt avenant à l'égard de Gagik Beglarian, il a indiqué que chaque nouveau maire d'Yerevan arrive pour continuer l'action de son prédécesseur. Un prédécesseur qui restera, dans l'histoire de la capitale arménienne, le premier maire élu d'Erevan le 31 mai 2009, mais aussi un responsable politique à l'action entachée par des actes de violence répétés à l'encontre de ses opposants. Régulièrement, ces derniers l'ont accusé d'être à la tête d'un clan local chargé de truquer les élections et de semer la terreur parmi les opposants au gouvernement. En décembre 2009, il était pointé du doigt pour avoir ordonné l'assaut lancé contre un groupe de jeunes militants du Congrès national arménien de Levante Petrosyan. Mais l'ancien maire d'Yerevan n'est hélas pas le seul, en Arménie, à recourir à l'usage de la force pour résoudre un problème ou dénouer une situation conflictuelle. Le 9 décembre dernier, le ministre de la Justice, Kevork Danielian, était limogé, faute d'avoir sanctionné l'un de ses subordonnés, coupable d'avoir agressé physiquement un employé du ministère. Des pratiques détestables qui ont décidément la vie dure dans un pays qui ne cesse de clamer sa volonté de se rapprocher des standards européens. Malheureusement, l'année débute également avec des nouvelles pas bien réjouissantes pour l'Arménie. La preuve en est donnée par cet article concernant la chute préoccupante des investissements étrangers. Elle s'accentue nettement cette année après un premier recul en 2009 consécutif à la récession globale. Sur les 9 premiers mois de 2010, selon les statistiques officielles, l'Arménie a attiré 349 millions de dollars, environ 260 millions d'euros d'investissements étrangers directs, soit une baisse de 9,5% d'une année sur l'autre pour la même période. Sur l'ensemble de l'année, la chute s'annonce inquiétante, puisque les statistiques de 2009 faisaient état de 732 millions de dollars d'investissements étrangers directs, soit une baisse de 33,5% par rapport aux résultats de 2008. Le recul enregistré cette année dans le secteur des télécommunications, largement dominé par les investisseurs étrangers, explique en grande partie ce mauvais indicateur, quand bien même ce secteur reste le principal bénéficiaire des investissements étrangers, avec 42% du total sur les 9 premiers mois de 2010. Selon les chiffres officiels, Orange, qui a ouvert à la fin 2008 le troisième réseau de téléphonie mobile dans le pays,

0: a investi 102 millions de dollars durant les trois premiers trimestres de cette année, soit presque trois fois plus que les 39 millions de dollars de ses deux concurrents russes, propriétaires des deux autres réseaux de téléphonie mobile en Arménie. Globalement, la Russie, avec ses 148 millions de dollars d'investissements directs injectés dans l'économie arménienne durant les 9 premiers mois de l'année, reste d'ailleurs en tête avec 42% du total. Ces résultats ont fait l'objet de discussions intenses lors d'une conférence organisée le 30 novembre dernier à Yerevan, à laquelle participaient de hauts responsables gouvernementaux et des représentants des milieux d'affaires. Le ministre de l'économie, Nelson Yerichian, a souligné que la relance des investissements étrangers demeurait une priorité pour le gouvernement, dont la stratégie vise à améliorer le climat des affaires. Il a reconnu qu'il restait encore beaucoup de chemin à faire pour réaliser les réformes structurelles nécessaires. Si nous comparions le processus à une course de marathon s'étendant sur plusieurs kilomètres, je dirais que nous n'avons accompli que le premier kilomètre, a-t-il déclaré. Un avis que ne partage pas l'opposition. Aran Ranian, un député de la FRA, a contesté les efforts que le gouvernement dit accomplir en vue de rendre le climat des affaires plus attractif pour les investisseurs étrangers. Sur le papier, dit-il, leur programme semble être une réussite, mais en réalité, un homme d'affaires résidant quelque part en Europe et à la recherche d'opportunités d'investissement préfère toujours la Turquie, la Géorgie ou les États asiatiques. Et concernant la corruption qui devient un fléau endémique, cela ne va pas mieux. Un Arménien sur deux estime que la corruption a gagné du terrain ces trois dernières années. C'est le résultat d'une enquête d'opinion réalisée par l'Institut Gallup à la demande de Transparency International, TI, un organisme chargé de surveiller l'évolution de la corruption dans le monde. Au vu des résultats publiés le 9 décembre dernier, 15% seulement des sondés pensent que la corruption a reculé en Arménie depuis 2007 et 27% louent les efforts déployés par les autorités dans ce sens. Une opinion publique arménienne en phase avec les résultats des enquêtes réalisées chaque année par TI. En 2010, sur 178 pays passés au crible, l'Arménie pointait à la 123e place contre la 99e en 2007. À son arrivée aux affaires au printemps 2008, le président Serge Sarkissian avait fait de la lutte contre la corruption l'un de ses chevaux de bataille. Il y a quelques mois, devant le Parlement, il avait souligné la nécessité de poursuivre en justice les officiels suspectés de détournement de fonds publics ou engagés dans telle ou telle pratique de corruption. Et aujourd'hui, du côté de la justice arménienne, on soutient que le nombre d'officiels corrompus traduits devant les tribunaux a connu une hausse significative ces dernières années. Tout cela est faux, réplique Valoujan Oktanian, le directeur exécutif du Centre anticorruption d'Arménie, la branche arménienne de TI, qui affirme que les cas de poursuite pour corruption sont encore bien rares. Dans sa présentation des résultats de l'enquête d'opinion suspensionnée, Valoujan Oktanian dénonce la fusion entre le monde politique et les milieux d'affaires qui exercent un monopole sur les deux domaines. Quand ce monopole atteint des niveaux sans précédent, le système a besoin de la corruption pour survivre. Il s'étonne d'ailleurs que l'Arménie n'ait enregistré aucun changement de gouvernement au moyen d'élections, alors qu'il est difficile de croire que la population soutient toujours les autorités actuelles. En novembre dernier, le Premier ministre Tigran Sarkissian reconnaissait que la corruption constituait l'un des principaux obstacles au développement du pays. Il avait même accusé plusieurs ministres de laxisme dans la lutte sans merci qu'ils sont censés engager contre ce fléau endémique. L'Arménie va célébrer un événement politique marquant. Il s'agit de l'élévation du traité de Sèvres au rang étatique. C'est un article de Khalach Varjabedian. L'histoire contemporaine du peuple arménien a été marquée par un événement politique significatif. La République d'Arménie a commémoré officiellement le 90e anniversaire de l'arbitrage du président des États-Unis, Woodrow Wilson, le 22 novembre 2010. Suite à l'effondrement de l'Empire ottoman, les puissances alliées signent un traité de paix avec les Turcs le 10 août 1920 à Sèvres et imposent son démembrement. C'est dans ce cadre qu'elle demande l'arbitrage du président Wilson pour définir les frontières de l'Arménie. Cette sentence arbitrale finale et irrévocable, prononcée le 22 novembre 1920, porte le sceau de l'État américain et à force de loi suprême. Cette commémoration est une première dans l'histoire de la République d'Arménie et constitue une véritable fierté nationale. En outre, dans son discours, le président arménien Serge Sarkissian a souligné l'importance de l'arbitrage de Wilson et lui a conféré toute sa valeur politique en mettant en avant sa pérennité. Cette allocution présidentielle porte un caractère hautement symbolique et louable. En effet, sous l'ère soviétique, toute référence au traité de Sèvres et aux frontières de l'Arménie définies selon Wilson n'était pas simplement interdite, mais était passible des sanctions les plus sévères. Cette ligne politique d'orientation s'est exprimée également en diaspora, par l'intermédiaire de toutes les mouvances pro-soviétiques, aussi minoritaires soient-elles, qui se sont opposées aux défenseurs de la cause arménienne prônant cette vision de l'Arménie du traité de Sèvres. Aujourd'hui, c'est la République d'Arménie qui, par la voix de son président, a officiellement tranché sur cette question en conférant la valeur qu'il convient d'octroyer au traité de Sèvres. Qualifiés d'utopistes et d'aventuristes durant des décennies, les militants convaincus par leur idéal de l'Arménie unifiée ont finalement eu gain de cause. Cette déclaration, qui présente une valeur symbolique très forte, porte néanmoins en elle des limites. Elle ne peut entraîner de réelles conséquences matérielles si elle reste dans une sphère purement nationale. Il est temps qu'Erevan s'empare de ce dossier et en fasse une question de politique d'État. Le second président de la République d'Arménie avait porté la question de la reconnaissance internationale du génocide des Arméniens devant l'ONU en lui conférant ainsi une dimension étatique. Cette même orientation doit être donnée à l'application du traité de Sèvres afin que la déclaration du président Serge Sarkissian ait une vraie portée internationale. Le traité de Sèvres et l'arbitrage de Wilson constituent le fondement des revendications territoriales du peuple arménien. Bien qu'il soit aujourd'hui mis à l'écart, voire même parfois renié par la communauté internationale, celle-ci engage néanmoins sa responsabilité dès lors qu'elle est signataire de ce traité. Il appartient donc à l'État arménien de s'en prévaloir afin de consolider les revendications imprescriptibles du peuple arménien. Un échange d'amabilité va avoir lieu entre un député autrichien et l'ambassadeur de Turquie en Autriche. Voici ce qu'écrit à ce sujet Armine Adjamian. Ulcéré par l'arrogance de l'ambassadeur de Turquie à Vienne, un député autrichien réplique que son pays n'a pas de leçons à recevoir des Turcs. Son intervention, très suivie sur Internet, suscite nombre de réactions favorables. J'exige que le ministre fédéral des Affaires européennes et internationales déclare l'ambassadeur de Turquie, Kadri Ekvet Tekzan, persona non grata et exige sa démission avec effet immédiat, a déclaré le député autrichien Edwald Stadler en réponse à des déclarations grossières de l'ambassadeur. En novembre dernier, Kadri Ekvet Tekzan avait demandé au ministre autrichien de l'Intérieur d'arrêter d'intervenir dans le processus d'intégration, s'était plaint que les Turcs soient traités comme un virus, humour, et avait imputé aux Autrichiens les difficultés d'intégration des Turcs. Excédé, Ewald Stadler était revenu devant les membres de l'ambassade de Turquie sur le traitement des minorités chrétiennes au pays de la Sublime Porte, en rappelant l'assassinat barbare de l'archevêque Luigi Padovese, vicaire apostolique d'Anatolie, le 3 juin 2010 à Iskenderun, par son chauffeur, Murat Altun, un jeune Turc de 26 ans. « Mais je vais vous dire ceci, » a renchéri le député autrichien. « Je ne peux même pas imaginer les émeutes et les réactions en Autriche si quelqu'un touchait à un imam musulman ou à un autre religieux musulman. Je ne dirais pas un guide spirituel, car de la spiritualité, vous n'en avez pas du tout. » Et d'ajouter, « Nous ne vous avons pas demandé de nous envoyer tous ces illitrés d'Anatolie, ni tous vos islamistes de l'âge de pierre, ces gens qui enterrent vivantes leurs filles de 16 ans. » Puis Ewald Stadler a rappelé les propos tenus il y a quelques mois par le Premier ministre turc Erdogan devant les communautés turques d'Europe. L'intégration et l'assimilation sont des crimes contre la turcité. Le député a également évoqué l'article 301 du code pénal turc qui fait du dénigrement de la nation et de l'État turc un crime condamnable. Voilà ce qu'est la Turquie, s'est lâché Ewald Stadler, et c'est elle maintenant qui nous donne des leçons. Monsieur l'ambassadeur, prenez immédiatement le train Orient Express et retournez à Istanbul, dans votre paradis de rêve. Entre l'Union européenne et l'Arménie, les pourparlers sur un accord d'association s'accélèrent. Principaux enjeux à terme, en cas d'accord, l'instauration d'un régime de libre-échange commercial entre les deux parties et des procédures de visa facilitées pour les ressortissants arméniens appelés à circuler dans les pays de l'Union européenne. Le rapprochement entre l'Union européenne, l'UE et l'Arménie, une affaire qui roule ? Sans aucun doute, si l'on en croit Gunnar Wiegand, le chef du département Europe de l'Est et Sud-Caucase à la commission exécutive de l'Union européenne qui a adressé un satisfecit le 15 décembre dernier aux autorités d'Yerevan lors du troisième tour des pourparlers sur un accord d'association entre les deux parties. Je vois que l'Arménie est bien mieux préparée et que les efforts déployés ne sont plus l'apanage du seul ministère des Affaires étrangères, lequel a entraîné tous les ministères et agences concernées, s'est réjoui le responsable européen. L'Union européenne et l'Arménie, qui avaient entamé le premier tour de ces négociations en juillet dernier, doivent conclure des accords sur 14 chapitres concernant notamment le commerce, les flux migratoires et les droits de l'homme dans le cadre d'un processus prévu pour durer plusieurs années. Au terme des pourparlers, Yerevan devrait ainsi instaurer un régime de libre-échange commercial avec l'Union européenne et bénéficier d'un assouplissement significatif des procédures d'obtention des visas pour ses ressortissants, ceux qui sont appelés à voyager dans les pays de l'Union. Gunnar Wiegand a d'ailleurs indiqué que la Commission européenne s'attendait à recevoir, dès le début 2011, un mandat formel en vue de démarrer les négociations avec l'Arménie concernant l'assouplissement des procédures de visa pour ses ressortissants. Le responsable européen espère même conclure ces négociations courant 2011. 8 chapitres qui font l'objet de pourparlers ont déjà été refermés, a répondu en écho Kaline Kazinyan, la vice-ministre arménienne des Affaires étrangères, en charge de la négociation sur le partenariat oriental lancé en mai 2009 par l'Union européenne en direction de plusieurs ex-républiques soviétiques. Aux yeux des dirigeants de l'Union, la démocratisation, la protection des droits de l'homme et le renforcement de l'état de droit sont des conditions à remplir par Yerevan pour assurer sa participation au partenariat oriental. Reste à savoir jusqu'où l'Union européenne est prête à s'investir pour obtenir satisfaction sur ces questions sensibles. Pour Kaline Kazinyan, il est important de relever que, de l'avis même des officiels de l'Union européenne, des 6 pays engagés dans le partenariat oriental, l'Arménie est le premier à avoir entamé un dialogue constructif avec l'Union européenne en matière de droits de l'homme. La dernière série de discussions sur ce thème s'était déroulée début décembre à Bruxelles, sans que l'on sache vraiment si l'on a abordé le dossier des événements sanglants du 1er mars 2008, et notamment la question de devenir des militants de l'opposition, encore emprisonnés à ce jour. Un dossier épineux que l'Arménie semble vouloir solder au compte-gouttes. Les Arméniens du Liban ont réservé un accueil très spécial au Premier ministre turc. La jeunesse arménienne a fortement perturbé la visite du Premier ministre turc au pays du Cèdre, en arrachant notamment un poster géant de Recep Tayyip Erdogan, place des Martyrs à Beyrouth. Voici à ce sujet l'article de Arababanyan. Dans le cadre de sa nouvelle campagne de séduction néo-ottomane en direction des pays arabes, le premier ministre turc, Recep Tayyip Erdogan, est arrivé au Liban le 24 novembre dernier pour une visite à caractère politico-économique dans un climat de contestation arménienne. Tout au long de la route qui menait à l'aéroport, les manifestants arméniens ont déployé des banderoles hostiles au passage du convoi officiel sur lesquelles on pouvait lire « Les Libanais n'ont pas oublié l'histoire sanglante de la Turquie dans la région. Erdogan doit s'incliner devant nos martyrs. Ou encore, la Turquie d'aujourd'hui est la Turquie d'hier. De son côté, le président du bloc parlementaire arménien, Hagop Pakradounian, a déclaré que les responsables libanais ont donné plus d'importance à Erdogan que son poids est réel, en oubliant son statut d'héritier de l'Empire ottoman. Il convient de noter qu'à la veille de l'arrivée d'Erdogan, tout le quartier arménien de Boudjamoud et sa périphérie avaient été tapissés de nombreuses banderoles dénonçant cette visite, ainsi que la politique turque dans la région. Cependant, le temps fort de toutes ces journées de protestation fut le grand rassemblement organisé sur la place centrale des martyrs à Beyrouth, où une foule importante s'était réunie à l'appel des trois partis politiques arméniens, Dashnak, Ramgaval et Hunchak, totalement unis dans leurs revendications avec l'appui des chefs religieux arméniens. Les manifestants brandissaient de nombreuses banderoles, mentionnant notamment la définition de la paix pour la Turquie, génocide, massacre, déportation, annihilation. Interrogée par une chaîne de télévision locale, une femme déclara « Qu'il nous demande pardon d'abord, ensuite il viendra au Liban », tandis qu'un autre affirmait que les Arméniens n'allaient jamais cesser leur combat politique. Molestés dans un premier temps par les forces de sécurité, de jeunes manifestants arméniens réussirent néanmoins à décrocher un portrait géant d'Erdogan sous les applaudissements d'une foule enthousiaste et devant les représentants des agences de presse internationales qui relayeront abondamment l'information. Face à la nervosité des forces de l'ordre, des rumeurs ont couru que le député Hagop Pakradounian aurait appelé le ministre de l'Intérieur Ziad Baroud, l'enjoignant de calmer le jeu. On aurait préféré qu'Erdogan, avant d'aller au Akkar ou à Saïda, pose une couronne de fleurs ici en hommage aux martyrs et qu'il s'excuse auprès des Libanais et des Arabes morts sous les guillotines turques, a déclaré le député Tashnak, assurant que les ministres arméniens refuseront de voter les accords libano-turcs en Conseil des ministres. Nous allons continuer dans cette voie jusqu'à ce que justice soit faite, ici et dans le monde. Que les Turcs le veuillent ou non, cette cause perdurera jusqu'à la reconnaissance du génocide, a martelé pour sa part le ministre d'État arérien Jean Ogassabian. Quant au député du CPL, aouniste du Kesran, Nemet Allah Abinasr, il a estimé que le premier ministre turc aurait pu briser le barrage psychologique toujours très présent chez une grande partie des Libanais en déposant une gerbe de fleurs place des martyrs et une autre au ministère de la Défense en hommage à l'émir Fakhreddin II. Enfin, le député du Courant du Futur, Serge Tor-Sarkissian, a refusé de qualifier la visite d'Erdogan au Liban d'appui à une seule confession, en l'occurrence sunnite. Les Libanais, et spécialement les Arméniens, doivent s'attacher en premier lieu à leur nationalité libanaise, a-t-il souligné à la télévision NTV. Et d'ajouter, la confession arménienne n'agira pas contre les intérêts du Liban dans les relations avec la Turquie ou d'autres pays. Elle respectera sa position historique. Selon plusieurs sources concordantes, la diplomatie turque aurait été fortement agacée par les manifestations arméniennes qui ont écorné l'image sans tache qu'elle voulait se donner au pays du cèdre. La cause arménienne, une épine plantée durablement dans le talon du négationnisme turc. On l'a longtemps connue sous le nom de maladie arménienne. La fièvre méditerranéenne familiale, FMF, ou maladie périodique, est une fièvre récurrente héréditaire. Voici à ce sujet l'article de Zemlour Tobosian. Selon le docteur Michel Dervichian, gastro-entérologue, spécialiste de la FMF, les mutations les plus anciennes de la maladie existaient en Cilicie ou dans le sud-est de l'Asie mineure plus de 20 000 ans avant Jésus-Christ. Les Arméniens ont les mutations les plus anciennes de la FMF, alors que les autres ethnies n'en ont que quelques-unes. Ceci peut faire penser que les Arméniens sont les descendants directs de cette population inconnue des historiens vivant 20 000 ans avant Jésus-Christ. La FMF touche plus fréquemment les populations arméniennes, juifs séfarades, arabes et turcs. Les Turcs seldjoukides et ottomans ne sont pas atteints par cette affection à l'origine. Ceux qui en sont atteints aujourd'hui sont probablement des descendants d'Arméniens, précise le docteur Dervichian. Alors, quels en sont les signes ? une fièvre de 38,5 à 40 degrés associée à l'inflammation des tissus qui peuvent se manifester par un érythème, de la rougeur sur la peau, un œdème ou un gonflement. Dans cette maladie auto-inflammatoire, déterminée par une anomalie génétique, le système immunitaire qui a pour rôle de nous défendre contre les agressions extérieures, virus, bactéries, microbes, etc., s'active sans facteur déclenchant et provoque une réaction inflammatoire semblable à celle des infections. Les premiers symptômes apparaissent en général tôt, avant 5 ans dans 75% des cas et avant 20 ans dans 90% des cas. Les fièvres sont accompagnées de douleurs abdominales que l'on peut prendre à tort pour une appendicite ou une péritonite. Viennent ensuite les douleurs thoraciques dans 50% des cas ou les douleurs articulaires, 30% des cas, celles des hanches, des genoux ou des chevilles. Elles peuvent durer jusqu'à 2 semaines. Moins fréquentes, les douleurs testiculaires unilatérales. Exceptionnellement, peut survenir une méningite ou une péricardite, l'enveloppe externe du cœur. Une grande fatigue, un manque d'appétit ou une boulimie, des sensations de vertige sont des signes annonciateurs. Entre les crises, il n'y a habituellement pas de symptômes. Il arrive que le diagnostic ne soit posé qu'après des années, les symptômes pouvant faire passer à une maladie infectieuse, un rhumatisme articulaire, une douleur intercostale. Parfois, les douleurs peuvent être attribuées à une origine psychosomatique si elles interviennent lors d'un stress, d'un manque de sommeil, des menstruations, du froid, etc. Alors, comment établir un diagnostic ? Il faut éliminer les autres causes de fièvre récurrente, vérifier par une prise de sang la présence d'une inflammation, faire un test génétique. Le gène responsable de la FMF a été identifié en 1997. Dans quel cas la maladie est-elle transmissible ? Selon que les deux parents sont porteurs sains, que l'un soit malade ou porteur, que les deux soient malades, les risques sont minimisés ou augmentés. Le traitement est la colchicine, surtout connue pour traiter les crises de goutte, qui doit être prise quotidiennement. Sans traitement, le risque majeur est l'amylose rénale qui peut conduire à une insuffisance rénale et nécessiter la dialyse, les vascularites, inflammation des vaisseaux, les spondylarthropathies et les maladies inflammatoires du tube digestif. Autre complication, la stérilité. On estime entre 5 000 et 15 000 le nombre de malades en France. Depuis 1972, grâce à l'efficacité de la colchicine et à la découverte du gène responsable en 1997, ces patients mènent aujourd'hui une vie normale. Et bien voilà, ce sera tout pour aujourd'hui. Je vous donne rendez-vous dimanche prochain à partir de 12h15, toujours sur RPFM pour la suite de notre série d'émissions historiques contemporaines consacrées à l'Arménie. Je vous parlerai de la suite des événements de l'année 2011 et en attendant le plaisir de vous retrouver, je vous souhaite de passer une excellente journée. À très bientôt.
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Pour les réservations, merci de contacter Sylva au 06 77 05 42 38. 06 77 05 42 38.

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0: La Croix Bleue des Arméniens de France d'Issy-les-Moulineaux organise son traditionnel loto goûter le dimanche 11 octobre 2026 à 14h30 dans la salle de convivialité de l'église apostolique arménienne au 6 avenue Bourguin à Issy-les-Moulineaux, entrée libre. Il convient de réserver au 06 76 81 74 11, au 06 76 81 74 11, ou alors au 06 23 24 01 32, 06 23 24 01 32, pour le traditionnel loto-goûter de la Croix Bleue des Arméniens de France. Samedi 10 octobre à 19h, Hamas Kaïd Paris organise un concert de jazz Armenian Spirit à la salle Rossini du 9e arrondissement de Paris. Un quartet dirigé par Lucie Khanian au piano et en présence de Anna Ovanessian au ploul et aux chevilles, venue spécialement d'Arménie. Rendez-vous le samedi 10 octobre à 19h à la salle Rossini, Paris 9e. Pour les réservations au 06 25 40 70 44, 06 25 40 70 44.
1: L'association Mashtots pour la défense et la diffusion de la langue arménienne occidentale propose 50 heures de cours intensifs d'arménien premier niveau pour non-arménophones. Ces cours seront dispensés en téléenseignement par Teams et s'adressent aux débutants de 9 à 70 ans. Les élèves deviendront capables de parler, lire et écrire l'arménien dans les 100 mots grammaticaux à l'issue du programme de 50 heures. L'enseignement est assuré par Madame Hilda Kalfayan-Panossian avec sa méthode audiovisuelle structuro-globale. Mais également des cours de 2e, 3e et 4e niveau de perfectionnement en téléenseignement via Teams. Les nouveaux élèves sont acceptés à ces cours après un test de niveau. Vous pouvez également vous procurer votre manuel d'arménien occidental pour les non-arménophones, une méthode audiovisuelle utilisable chez soi. 3 volumes en couleur plus un coffret de 2 CD audio de 120 €, frais d'expédition inclus. Renseignements et inscriptions pour les cours et le manuel au 01 47 50 97 51, 01 47 50 97 51.

Parlez-vous, chers auditeurs, et oui, c'est encore moi, c'est Aren au micro d'Hype FM, ravi de vous retrouver une nouvelle fois comme tous les matins pour l'instant musical. Alors, au menu du jour, Super Sako, Layana, Arman Ovanesyan, Razmik Amian ou encore Sophie Mrayan, mais on démarre très très fort ce matin avec The Bogos André, enfin Bogos depuis qu'il s'est coupé les cheveux, hein, mais bon, c'est qu'un avis personnel. Allez, pour bien commencer, André Horizonner, on s'écoute tout de suite, vous êtes bien sur Hype FM.

Allez, on continue notre programme musical. Bienvenue à ceux qui nous rejoignent. Très en vogue en ce moment, la R&B, et une des reines de ce genre, j'ai nommé Sophie Mrayan. Kidem Gas, c'est tout de suite sur Hype FM. Bon réveil.

reprise d'une très ancienne chanson, Yaro Jan. Et si vous allez voir, vous allez reconnaître tout de suite. Razmik Amian nous offre ici une version un peu spéciale, rythmique, moderne, cuivre. Bref, je vous laisse apprécier, c'est mieux. Razmik Amian, Yaro Jan, tout de suite.

connaissez forcément la chanson Lorke. Mais si, Lorke, Lorke, Arvor Bare, Yegenk Barek, Lorke. Désolé, je me suis un peu emporté. Une autre version du fameux Lorke nous est proposée ici par la délicieuse Layana. The Whole Zurna, c'est Kochari Time.

C'est déjà fini, chers amis, mais on se retrouve très vite pour de nouvelles aventures musicales. Tout de suite, retrouvez la suite des programmes sur Hype FM. C'était Aren au micro. Je vous souhaite à tous une très très belle journée et vous fais plein de batchik. Parior, ciao.

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